Arrêtez-vous du mal et tournez-vous vers Dieu. Alléluia. Il y a plus de 2000 ans que ce message a été prêché. Aujourd'hui encore, il est le même. Et nous constatons qu'il correspond parfaitement aux besoins des hommes et des femmes de notre monde, de notre génération. Elle correspond encore aux besoins de chacun, aux besoins de chaque homme et de chaque femme. Et cette parole est la même ce soir. Repentez-vous. Changez de vie. Changez de mentalité. Et par là même, vous changerez de destinée. Alléluia. Et par là même, vous changerez de destinée. Repentez-vous. Et que chacun de vous soit baptisé au nom de Jésus-Christ. En un mot, tournez-vous vers Dieu et obéissez-lui. Tournez-vous vers Dieu et obéissez à sa parole. Tournez-vous vers Dieu et obéissez à sa parole. C'est exactement ce que chaque homme, chaque femme a besoin de faire aujourd'hui. Se tourner sincèrement vers Dieu pour obéir à sa parole. Qu'à quoi ça sert d'entendre l'évangile s'il ne produit aucun changement en nous? S'il ne nous amène à aucune décision valable? S'il ne nous amène à aucune prise de conscience? S'il ne nous amène pas à obéir à Dieu. Repentez-vous et que chacun de vous soit baptisé pour le pardon de vos péchés et vous recevrez le don du Saint-Esprit. Et vous recevrez le don du Saint-Esprit. Alléluia. Le fait de se tourner vers Dieu, d'obéir à sa parole, produit toujours une grande bénédiction. Cela contribue à faire rentrer des hommes et des femmes dans les promesses de Dieu. Alléluia. Alléluia. Alléluia. Cela sert à faire rentrer des hommes et des femmes dans les promesses de Dieu. Alléluia. Car la promesse est pour vous, pour vos enfants, tous ceux qui sont au loin, en aussi grand nombre que le Seigneur notre Dieu les appellera. Alléluia. Gloire à Dieu. Et par plusieurs autres paroles, il les conjurait et les exhortait, disant, « Sauvez-vous de cette génération perverse. » Repentez-vous. Obéissez à Dieu, à sa parole. Sauvez-vous de cette génération perverse. Voilà ce qu'il y a de plus urgent à faire aujourd'hui. Voilà ce qu'il y a de plus urgent à faire aujourd'hui. Sauvez-vous de cette génération perverse. Car Dieu a fixé un jour où il jugera le monde. Par celui qu'il a choisi d'avance et en donnant une preuve à tous. En le ressuscitant d'entre les morts. Jésus le roi des rois, Jésus le Seigneur des seigneurs. Dieu a fixé un jour où il jugera le monde, frères et sœurs. Chers amis, Dieu a fixé un jour où il jugera le monde. Et ce jour est proche. Ce jour est proche. C'est pourquoi le

Saint-Esprit appelle ce soir. Alléluia. Le Saint-Esprit fait cette déclaration. Dieu, sans tenir compte des temps d'ignorance, annonce maintenant à tous les hommes, à toutes les femmes, qu'ils doivent se repentir. Parce que Dieu a fixé un jour où il jugera le monde. Parce que Dieu a fixé un jour où il jugera le monde. Certains disent blague. Mais hier, au moment du tremblement de terre, j'ai vu des hommes, j'ai vu des femmes dans la désolation poussant des cris.

Alors là, c'était pas de la blague, c'était du sérieux. Ce n'était pas de la blague, c'était du sérieux. J'étais dans un libre service à ce moment, je venais tout juste de passer à la caisse. Et lorsque la terre a commencé à trembler, j'ai entendu des cris de toutes parts. Je ne réalisais même pas ce qui se faisait. Comme j'étais tout près de la sortie, je m'apprêtais à sortir. Je suis sorti et j'ai vu la panique. Et tous les gens qui criaient, hommes, femmes, grands, petits, qui criaient. Et c'est alors que j'ai réalisé qu'il y a quelque chose de terrible qui était en train de se passer. Et quelques instants après, j'ai vu à côté de moi essouffler la caissière à qui je venais tout juste de payer. On dit, oh, on a laissé caisse là. Il dit, ah, ok, bon, pour une caisse alors. Elle a oublié si elle était caissière. Elle a oublié s'il y avait de l'argent. Elle a tout oublié. Tout le monde essayait de sauver Poayo. Alors là, ce n'était pas de la blague. Là, c'était du sérieux. Mais mes amis, ce n'est qu'une petite démonstration. La Bible nous dit que Dieu a fixé un jour où il jugera le monde. Qu'on le croit ou non, ce jour arrivera. Et le Saint-Esprit nous dit dans notre cœur, nous qui connaissons le Seigneur, que ce jour est proche. Que ce jour est là. Que ce jour est proche. Dieu a fixé un jour où il jugera le monde, mes amis. Et Pierre de dire à ces hommes, à ces femmes, sauvez-vous de cette génération perverse. Sauvez-vous de cette génération qui va à la perdition. Sauvez-vous de cette génération qui ne vit que par les plaisirs. Sauvez-vous de cette génération qui ne vit que pour le mal. Sauvez-vous de cette génération. Sauvez-vous. C'est-à-dire, sortez du milieu d'elle. Mettez-vous à part. Et le Seigneur dit, et je vous accueillerai. Je serai pour vous comme un père et vous serez pour moi comme des fils et des filles, dit le Seigneur Tout-Puissant. Sortez du milieu d'eux. Ne touchez pas à ce qui est impur. Sortez, sauvez-vous de cette génération perverse. Parce que Dieu a fixé un jour où il jugera le monde. Dieu a fixé un jour où il jugera le monde. Ceux qui étaient là et qui ont entendu cette parole se sont inclinés devant elle. Elle a fait autorité dans leur vie. Elle a fait autorité dans leur cœur. Et le verset 41 nous dit, ceux qui acceptèrent sa parole furent baptisés. Amen. Alléluia. On prit non seulement la décision de se repentir de leurs péchés, mais aussi la décision d'obéir à Dieu et à sa parole, de conformer leur vie à la parole de Dieu. Alléluia. Peut-être que plusieurs ont besoin de prendre cette décision. Peut-être qu'il y a des entraves, des embûches, des contrariétés, des contradictions même. Mais sachez ce soir qu'il y a une décision à prendre. Sauvez-vous de cette génération perverse. Car hier, même si on avait tout l'argent du monde, cela ne pourrait servir à rien. Même si on avait le plus beau mari, cela ne pouvait servir à rien. La plus belle femme, cela ne pouvait servir à rien. Les plus beaux enfants,
cela ne pourrait servir à rien. Ceux qui acceptèrent la parole, alors se sont repentis, ont décidé d'obéir à Dieu, de conformer leur vie à la parole de Dieu. D'obéir à la parole. Ils furent baptisés, se sont engagés à suivre le Christ comme sauveur et seigneur de leur vie. C'est la meilleure et la plus grande de toutes les décisions qu'un homme, qu'une femme puisse prendre pour sa vie. Alléluia. Gloire à Dieu. Amen. Sauvez-vous de cette génération perverse. Jésus parlait aux hommes et aux femmes de leur temps, a fait cette déclaration dans le chapitre 24 de Matthieu et au verset 37. Jésus dit ces paroles qui méritent d'attirer notre attention ce soir. Matthieu chapitre 24, verset 37, Jésus dit, Jésus le Seigneur, celui qui est le chemin, la vérité et la vie, il dit, il déclare. Matthieu 24, 37, Jésus dit, ce qui arriva du temps de Noé arrivera de même à l'avènement du Fils de l'homme. Et Jésus raconte, car dans les jours qui précédèrent le déluge, les hommes mangeaient et buvaient, se mariaient et mariaient leurs enfants, jusqu'au jour où Noé entra dans l'arche. Et ils ne se doutèrent de rien jusqu'à ce que le déluge vienne et les emporte tous. Il en sera de même à l'avènement du Fils de l'homme. Parole de Jésus. En reprenant ici les événements du temps de Noé, Jésus a comme apposé un sceau d'authentification. Car vous savez, les scientifiques disent c'est de la blague, il n'y a jamais eu de déluge sur la terre, c'est de la blague. Mais Jésus, en reprenant ces faits de sa propre bouche, les a authentifiés. Il a apposé un sceau, un cachet sur ses paroles. Comme pour dire, c'est la vérité. Cela a bien eu lieu. Et voilà ce qui se passait en ce temps-là. Noé avait reçu la révélation de Dieu. Et lui se conformait à cette révélation. Il a essayé d'avertir les hommes, les femmes de son temps, mais personne n'y écoutait. Personne ne prenait garde. Tout le monde pensait qu'il blaguait. Tout le monde pensait qu'il racontait n'importe quoi. Qu'il n'était pas équilibré. Qu'il était un fanatique. Personne ne faisait attention à ce qu'il disait. Pourtant, il disait la vérité. Il proclamait la révélation qu'il avait reçue de Dieu. Mais personne ne l'a écouté. Pourquoi? Parce que les gens étaient trop occupés à rechercher leur plaisir, leur bien-être. Ils mangeaient, buvaient, faisaient la fête, se mariaient, mariaient leurs enfants. Ils n'avaient pas le temps pour écouter les paroles d'un homme qui semblait perdre un peu la tête. Ils n'avaient pas le temps pour ça. Ils étaient indifférents à ces choses-là. Dieu va juger la terre, Dieu va juger les hommes. Mais c'est insensé. La terre va être submergée par l'eau, mais c'est insensé. Personne n'a jamais vu ça. Et personne n'a cru.
sauf Noé et sa petite famille. Personne n'a cru. Et le déluge est venu et engloutit tout le monde. Et ce qui est important pour nous, c'est que Jésus, en rappelant ces événements, a déclaré: ce qui arriva du temps de Noé arrivera de même à l'avènement du Fils de l'homme. C'est-à-dire, on l'eau qui aurait été pris. On l'eau qui aurait été pris. La majorité qui aurait été pris. À cause de leur incrédulité. À cause de leur amour du péché, du plaisir et du monde. À cause de leur désobéissance, beaucoup seront pris, surpris. C'est pourquoi le Saint-Esprit dit à chacun ce soir: sauvez-vous de cette génération perverse. Sauvez-vous donc de cette génération perverse qui va à la perdition. Car Dieu a fixé un jour où il jugera le monde. Jésus dit, et le déluge vint et les emporte tous. S'il s'agissait simplement d'une mort physique, on mourra tous de toute façon. Mais c'est qu'ils sont partis, ils sont tombés dans la mort loin de Dieu. Alors là, c'est la perdition éternelle. Hier, si on devait tous mourir, pour tous ceux qui sont prêts, il n'y aurait pas de problème. Ce serait juste un changement de situation. Pas de problème. Mais le dilemme serait pour ceux qui ne sont pas prêts. C'est pourquoi le Saint-Esprit frappe. Il frappe en disant: sauvez-vous de cette génération perverse. Sauvez-vous. Mettez-vous à l'abri. Sauvez-vous. Et le Seigneur dit: je vous accueillerai. Vous serez pour moi comme des fils et des filles, dit le Seigneur Tout-Puissant. Séparez-vous, sortez du milieu d'eux, ne touchez pas ce qui est impur, et moi, l'Éternel, je vous accueillerai. Il nous faut de la foi pour croire à ces paroles et y conformer pleinement nos vies. Alléluia. Gloire à Dieu. Et Jésus a mené une réflexion également qui doit attirer notre attention ce soir, et c'est par là que je vais terminer. C'est dans l'évangile de Luc, le chapitre 13. L'évangile de Luc, le chapitre 13. Jésus a mené là une réflexion intéressante. Auparavant, Jésus exhortait ses auditeurs à discerner le temps dans lequel ils vivaient. Et au verset, chapitre 13, verset 1er, il ajoute, la Bible ajoute: en ce temps-là, quelques personnes qui se trouvaient là racontaient à Jésus ce qui était arrivé à des Galiléens dont Pilate avait mêlé le sang à celui de leur sacrifice. Et Jésus leur répondit: croyez-vous que ces Galiléens avaient été de plus grands pécheurs que tous les autres Galiléens parce qu'ils ont souffert de la sorte? Jésus a posé la question. Car c'est vrai, il y a des drames qui arrivent un peu partout dans le monde. Il y a des peuples qui souffrent, il y a des calamités. Les Martiniquais ont été rudement touchés par le cyclone Dean. Et hier, ils ont été encore les plus touchés.
comme il y a d'autres peuples, d'autres nations qui sont touchés de plein fouet par des catastrophes, par des situations. On pourrait penser qu'ils sont les pires des hommes ou les pires des femmes et qu'on est meilleur qu'eux. Et c'est pourquoi on a été épargné. Jésus répond non. Croyez-vous qu'ils ont été les plus mauvais, ceux qui ont connu cette souffrance-là, une telle souffrance? Croyez-vous qu'ils ont été de plus grands pécheurs que tous les autres Galiléens parce qu'ils ont souffert de la sorte? Jésus pose la question et Jésus répond non. Non, je vous le dis. Qu'en réalité, tous ont péché. Et tous méritent la condamnation. Indistinctement. Si Dieu devait traiter les hommes selon leur iniquité, il ne resterait pas un seul homme sur la terre. Mais la Bible nous enseigne que ce que Dieu veut, ce n'est pas que le méchant ou le pécheur périsse, mais c'est qu'il change de voie. Alléluia. Jésus répond non. Ils n'ont pas souffert parce qu'ils étaient les plus grands des pécheurs. Et Jésus déclare, si vous ne vous repentez, vous périrez tous également. Que ce soit tout de suite ou plus tard, si vous ne vous repentez, vous périrez tous également. Et Jésus d'ajouter, c'est intéressant, ou bien ces 18 personnes sur qui est tombée la tour de Siloé et qu'elle a tué, croyez-vous qu'elle ait été les plus grands, plus coupables que tous les autres habitants de Jérusalem? Jésus pose la question et il répond, non. Je vous le dis, mais si vous ne vous repentez, vous périrez tous également. Frères et sœurs, lorsqu'il y a une catastrophe et que l'on se rend compte qu'on a été épargné, c'est simplement une preuve de l'amour de Dieu, et Dieu donne un sursis à chaque homme pour conformer sa vie, pour bien ranger les affaires, parce que Dieu a fixé un jour, il jugera tous les hommes. Frères et sœurs, on est encore en vie, alors profitons de ce privilège, de cette opportunité pour tout le monde garder au laïev et bon Dieu. Pour nous garder bien, on l'a nouillé avec bon Dieu. Ceux qui ont souffert, ce n'est pas parce qu'ils ont été les plus mauvais. Mais de toute façon, il faut que le malheur touche. Alors, le malheur les a touchés. Car en réalité, c'est tous les hommes qui méritent de connaître ces drames. Car c'est la conséquence du péché. Mais béni soit Dieu de ce que Jésus est venu pour nous laver et nous délivrer de nos péchés et des conséquences de nos péchés. Si vous ne vous repentez, vous périrez tous également. Et je termine par cette parole, cette exhortation du Saint-Esprit, sauvez-vous. Que chacun se sauve. Comment faire? Repentez-vous. Reviens à Dieu. Sincèrement. De tout cœur. Et obéissez à sa parole. Inclinons-nous ensemble dans la présence de Dieu. Alléluia. Alléluia. Oh Seigneur. Tu nous as appris ce soir que personne ne peut compter sur sa propre justice pour se sauver.
Mais chacun doit rechercher la justice qui vient de Dieu, celle que tu as accomplie à la croix. Alléluia. Gloire à Dieu. Car ta parole nous dit, étant donc justifiés par la foi, nous avons la paix avec Dieu par notre Seigneur Jésus-Christ. Et c'est pourquoi tu appelles des hommes à la repentance, tu appelles des femmes à la repentance, à changer de voie, à changer de vie, à changer de mentalité. Alléluia. À sortir de leur incrédulité, de leur rébellion, de leur état de perdition et de péché, pour se tourner vers toi dans l'obéissance. Alléluia. Voilà ce qu'il convient à tout homme. Voilà ce qu'il convient à toute femme. Et c'est à cela que le Saint-Esprit appelle, nous appelle ce soir. Alléluia. Ô Seigneur, bannis toute incrédulité. Brise toute espèce de résistance. Que ta parole touche nos cœurs et nos vies. Comme ces hommes ont été touchés en entendant la parole et se sont posé la question, que ferons-nous, que devons-nous faire? Alléluia. Alléluia.

Ô Éternel, tu es pour moi un bouclier qui me protège. Ô toi, ma gloire, tu me feras marcher encore la tête haute. À haute voix, je crie vers l'Éternel. De sa montagne sainte, mon Dieu m'exaucera.

0: Que deviendrais-je si je n'avais pas l'assurance de voir l'amour de l'Éternel au pays des vivants? Attends-toi donc à l'Éternel. Sois fort, affermis ton courage. Oui, attends-toi à l'Éternel.
1: Dans ce monde plein de haine, plein de peine, où la violence commence dès l'enfance, par amour, Seigneur, tu es venu me chercher. Toi qui m'as aimé, je t'ai frappé, rejeté, humilié, frondé, cloué, tué. 3 jours après, Seigneur, tu es ressuscité et auprès de ton Père, tu es monté. Amour pour l'humanité, grâce accordée, mon péché, tu as effacé, mon âme, tu as sauvé. Assailli par la douleur ou envahi par la peur, je lève les

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Je me confie en l'Éternel, je ne faiblirai pas. Sonde-moi, Éternel, éprouve-moi et examine mon cœur et mes pensées. Je garde ton amour présent à mon esprit et je conduis ma vie selon ta vérité. »

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Ceux qui ont le cœur pervers sont en abomination à l'Éternel, mais ceux dont la voie est intègre lui sont agréables. Certes, le méchant ne restera pas impuni, mais la postérité des justes sera sauvée. Un anneau d'or au nez d'un pourceau, c'est une femme belle et dépourvue de sens. Le désir des justes, c'est seulement le bien. L'attente des méchants, c'est la fureur.

Oui, Seigneur, c'est à cause de toi qu'on a la joie, Seigneur. C'est toi qui nous donnes la joie. Ta joie, c'est notre force. Parce qu'il n'y a personne qui est comme toi, Jésus. Il n'y a vraiment personne comme toi, Jésus. Personne sur la terre, personne dans les nations, personne dans les cieux, personne dans les religions, personne dans la politique. Il n'y a personne comme Jésus.

Loué soit l'Éternel, car il m'exauce lorsque je le supplie. L'Éternel est ma force, mon bouclier. En lui je me confie. Il vient à mon secours. Aussi, mon cœur bondit de joie. Je veux chanter pour le louer.

Seigneur, c'est notre privilège de te louer, c'est notre privilège de t'adorer, Seigneur. Nous sommes fiers d'être tes enfants, Jésus, nous sommes fiers de te connaître, de pouvoir t'adorer, de pouvoir t'élever.

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3: Les 10 commandements au chapitre 20 de l'Exode, mais aussi au chapitre 5 du livre du Deutéronome. Ils ont été donnés à Moïse il y a très longtemps de cela, lorsqu'il était avec le peuple d'Israël sur le Sinaï. Moïse était sur le Sinaï où il recevait toutes les paroles du Seigneur pour une société qui devait se construire. Ils étaient sortis sous forme d'esclaves sans structure sociale aucune. Et là, les 10 commandements vont être les bases, les fondements même pour construire une société, une espèce de code de vie pour le bonheur social. Nous en connaissons tous par cœur quelques-uns. Je vais vous en rappeler juste 2 ou 3. Tu n'auras pas d'autre Dieu devant ma face, dira le Seigneur. Tu ne te feras pas d'image taillée et tu ne prendras pas le nom du Seigneur en vain. Tu respecteras le jour du repos. Honore ton père et ta mère afin que tu vives longtemps et que tu sois heureux. Ensuite, il est dit, tu ne tueras pas, tu ne voleras pas, tu ne commettras pas adultère, tu ne porteras pas de faux témoignages, tu ne convoiteras pas. Ces 10 commandements peuvent être compris comme étant des impératifs, des ordres. Et je ne sais pas si vous aimez recevoir des ordres. Certains réagissent très fort quand on leur donne des ordres. D'autres sont habitués et cela fait partie de la vie simplement. Et cela dépend de notre façon de comprendre celui qui donne ces impératifs et qui a le droit de parler de cette manière. C'est le Seigneur des Seigneurs. Le Créateur est celui qui veut notre bien. Il nous donne des impératifs qui sont constructifs, qui sont nécessaires pour construire une vie qui tient debout, qui apporte la sérénité, la paix et qui donne une structure qui est absolument positive pour le bonheur, non seulement de ma vie, mais aussi de l'ensemble de la vie des autres. Donc ce sont des commandements qui tiennent compte de notre relation avec Dieu, mais aussi de notre relation avec nos semblables. Nous ne sommes pas des électrons libres, nous ne sommes pas des grains de sable isolés dans l'univers, nous sommes dans une structure sociale dans laquelle nous devons interagir. Et le Seigneur va dire ainsi le résumé de ces 10 commandements. Dans le Nouveau Testament, il dira, la loi se résume en 2 commandements. Aime ton Dieu de tout ton cœur, toute ton âme, toute ta force, toute ta pensée et ton prochain comme toi-même. Aimer, c'est le maître mot qui résume tout. Alors, si nous comprenons ce mot aimer, nous comprenons le sens des 10 commandements, qui ne sont pas des commandements et des impératifs juste parce qu'on veut obéir, parce qu'on a le sens des responsabilités, parce qu'on a peur du jugement ou pour toute autre raison. Mais comme dit le texte hébreu, ce sont les 10 paroles, des paroles positives, des paroles de vie, des paroles indispensables pour que la société fonctionne selon la volonté de Dieu. Notre vie fonctionne, notre famille fonctionne et que la société fonctionne selon la volonté du Seigneur. Ce sont donc des clés du bonheur. Qui ne voudrait pas ces clés du bonheur ? Donc, une obéissance par amour est vraiment la base pour que le croyant puisse vraiment interagir avec non seulement Dieu dans la prière et dans cette communication et cette communion avec lui, mais aussi avec ses semblables. L'amour est vraiment la pierre de base, la pierre fondatrice qui soutient tous ces 10 commandements. Voyez-vous, l'amour va plus loin que juste recevoir des impératifs et recevoir des commandements. Si vous aimez votre épouse, si vous aimez votre femme ou votre mari, est-ce qu'on a besoin de vous dire « tu ne le tueras pas, tu ne le voleras pas et tu ne commettras pas adultère ?» Mais non, puisque je l'aime, je vais être positif, je vais le protéger, je vais le choyer, je vais le chérir, je vais l'aimer, je vais pourvoir à ses besoins et beaucoup d'autres choses. Donc c'est un commandement positif qui donne, je dirais, une énergie positive à ces commandements. C'est ainsi que le sens positif des 10 commandements peut être traduit de cette manière. Écoutez, je vais prendre juste 5 des commandements qui nous montrent que notre mentalité a besoin de changer. Lorsque Dieu dit « Tu te souviendras du jour du repos », ah, il faut que j'obéisse à ce commandement. Non, j'aime ce commandement parce qu'il me donne le cadre pour que je puisse adorer Dieu, pour que je puisse remettre Dieu au centre de mes préoccupations, de mon style de vie, de la gestion de ma journée, que je puisse l'adorer et que je puisse comprendre que l'adoration et le culte à Dieu est vraiment central dans une journée, dans une semaine. Dieu est au centre et je l'aime à cause de cela. Si le commandement dit « tu ne tueras pas », le sens positif sera « non, tu ne tueras pas », mais tu protégeras la vie, tu soutiendras la vie, tu défendras la vie. Tu ne seras pas un destructeur de la vie, mais un constructeur de la vie. Tu vas amener quelque chose de positif à partir d'un commandement qui est une interdiction. Écoutez, tu ne commettras pas d'adultère. Le sens positif, tu seras fidèle. Tu aimeras ton épouse ou ton époux. Tu lui seras fidèle, tu vas le servir, tu vas le protéger. Tu vas l'encourager, tu vas le soigner, tu vas l'aimer, tu vas être fidèle. Tu ne voleras pas. C'est le commandement. L'esprit positif, le sens véritable de ce commandement, c'est que tu vas travailler pour pouvoir à tes besoins, pour avoir quelque chose à donner et tu vas devenir généreux. Tu vas devenir généreux. Le travail ne sera pas ton Dieu, non. Mais mets Dieu dans ton travail. Il n'y a pas de place à la paresse. Apprends à partager et deviens généreux. Et puis encore un dernier commandement que je voudrais appliquer dans le sens positif. Tu ne convoiteras pas la maison de ton prochain, le bien de ton prochain, mais tu vas t'éloigner de la jalousie. Tu ne vas pas jalouser ce que les autres y ont, mais tu vas dire, Seigneur, merci, parce que tu es ma providence, tu pourvois toujours à mes besoins. Dieu n'est pas contre le bien. Tu peux avoir une maison et des biens et plein d'autres choses. Mais tu vas vivre dans le contentement, car le contentement est une source de gain. Le contentement. Combien de gens ne sont jamais contents? Ils n'ont jamais assez, mais Dieu te dit, sois content. Je répète, c'est quelques commandements dans le sens positif. Souviens-toi du jour du repos, adore Dieu. Tu ne tueras pas, protège la vie. Tu ne commets pas d'adultère, sois fidèle à ton conjoint. Tu ne voleras pas, tu travailleras et tu deviendras généreux. Tu ne convoiteras pas, vis dans le contentement. Mes amis, avec l'application de ce sens positif, connecté au Nouveau Testament, avec ce résumé des 10 commandements, tu aimeras le Seigneur ton Dieu et ton prochain comme toi-même, eh bien, nous comprenons le sens que Dieu a voulu donner déjà à Moïse sur le sommet du Sinaï pour Israël. Mais nous pouvons le comprendre avec l'ensemble de la parole de Dieu, nous pouvons le comprendre d'une manière positive, extraordinaire, pour grandir en maturité et pour pouvoir être une grande bénédiction. C'est ce que je vous souhaite et ma prière pour chacun d'entre vous, que je ne connais pas, que je ne vois pas, mais je sais que Dieu entend la prière et qu'il dépasse toutes les frontières et que sa puissance peut atteindre et va atteindre chacun.
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0: Éternel, entends ma prière et que mon cri vienne jusqu'à toi. Ne me cache pas ta face. Au jour de ma détresse, incline vers moi ton oreille. Au jour que je crie, hâte-toi, réponds-moi.
1: La ville s'élève par la bénédiction des hommes droits, mais elle est renversée par la bouche des méchants. Celui qui méprise son prochain est dépourvu de sens, mais l'homme qui a de l'intelligence se tait. Celui qui répand la calomnie dévoile les secrets, mais celui qui a l'esprit fidèle les garde. Quand la prudence fait défaut, le peuple tombe, et le salut est dans le grand nombre des conseillers. Celui qui cautionne autrui s'en trouve mal, mais celui qui craint de s'engager est en sécurité.
0: Mes jours sont comme l'ombre qui s'allonge, et je deviens sec comme l'herbe. Mais toi, Éternel, tu demeures à toujours, et ta mémoire est de génération en génération. Tu te lèveras, tu auras compassion de Sion, car c'est le temps d'user de grâce envers elle, car le temps assigné est venu. Car tes serviteurs prennent plaisir à ses pierres et ont compassion de sa poussière. Alors les nations craindront le nom de l'Éternel et tous les rois de la terre ta gloire.
2: Lorsque la conduite de quelqu'un lui plaît, l'Éternel lui donne d'affermir sa marche dans la vie. Il peut trébucher, cependant jamais il ne tombera. L'Éternel le tient par la main. J'étais un enfant, et me voilà vieux. Jamais je n'ai vu celui qui est juste être abandonné, ni ses descendants mendier leur pain. Tout au long des jours, il a compassion, et il prête aux autres. Ses enfants seront en bénédiction.
0: Car mes jours s'évanouissent comme la fumée, et mes os sont brûlés comme un foyer. Mon cœur est frappé et est desséché comme l'herbe, car j'ai oublié de manger mon pain. À cause de la voix de mon gémissement, mes os s'attachent à ma chair. Je suis devenu semblable aux pélicans du désert. Je suis comme le hibou des lieux désolés. Je veille, et je suis comme un passereau solitaire sur un toit.
1: Comme des scories d'argent appliquées sur un vase de terre, ainsi sont des lèvres brûlantes et un cœur mauvais. Par ses lèvres, celui qui est se déguise, et il met au-dedans de lui la tromperie. Lorsqu'il prend une voix douce, ne le crois pas, car il y a cette abomination dans son cœur. Il cache sa haine sous la dissimulation, sa méchanceté se révélera dans l'assemblée. Parce qu'ils ont haï la science et qu'ils n'ont pas choisi la crainte de l'Éternel, parce qu'ils n'ont point aimé mes conseils et qu'ils ont dédaigné toutes mes réprimandes. Ils se nourriront du fruit de leur voix et ils se rassasiront de leurs propres conseils. Car la résistance des stupides les tue et la sécurité des insensés les perd. Et celui qui m'écoute reposera avec assurance, il vivra tranquille et sans craindre aucun mal.

Ne livre pas aux bêtes fauves ta tourterelle. N'oublie pas indéfiniment le sort des affligés qui t'appartiennent. Mais considère ton alliance, car la mesure est comble. Les lieux retirés du pays sont des repères de violence. Ne laisse pas les opprimés repartir dans la honte. Que le pauvre et le malheureux aient lieu de te louer.

Celui qui est insensé des lèvres court à sa perte. Celui qui marche dans l'intégrité marche avec assurance. Mais celui qui prend des voies tortueuses sera découvert.

Qui désire une longue vie? Qui voudrait être heureux? Qu'il veille sur sa langue pour ne faire aucun mal, qu'aucun propos menteur ne passe sur ses lèvres. Détourne-toi du mal et fais ce qui est bien. Cherche la paix avec ténacité.

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pour saisir le sens d'un proverbe. Les sages tiennent la science en réserve, mais la bouche de l'insensé est une ruine prochaine. La fortune est pour le riche une ville forte, la ruine des misérables, c'est la pauvreté. L'œuvre du juste est pour la vie, le gain du méchant est pour le péché. Celui qui se souvient de la correction prend le chemin de la vie, mais celui qui oublie la réprimande s'égare.

0: Je me confie en l'Éternel, je ne faiblirai pas. Sonde-moi, Éternel, éprouve-moi et examine mon cœur et mes pensées. Je garde ton amour présent à mon esprit et je conduis ma vie selon ta vérité.
1: Celui qui se confie dans ses richesses tombera, mais les justes verdiront comme le feuillage. Celui qui trouble sa maison héritera du vent, et l'insensé sera l'esclave de l'homme sage. Le fruit du juste est un arbre de vie, et le sage s'empare des âmes. Voici, le juste reçoit sur la terre une rétribution. Combien plus le méchant et le pécheur ?

Il ne contestera pas à jamais, et il ne garde pas sa colère à toujours. Il ne nous a pas fait selon nos péchés, et ne nous a pas rendus selon nos iniquités. Car comme les cieux sont élevés au-dessus de la terre, sa bonté est grande envers ceux qui le craignent. Autant l'Orient est loin de l'Occident, autant il a éloigné de nous nos transgressions.

La gloire de Dieu, c'est de cacher les choses. La gloire des rois, c'est de sonder les choses. Les cieux dans leur hauteur, la terre dans sa profondeur, et le cœur des rois sont impénétrables. »

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Salut et à bientôt !

Mes lèvres, dans leur joie, exulteront, et je jouerai en ton honneur, car tu m'as délivré. 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

Faute de bois, le feu s'éteint. Et quand il n'y a point de rapporteur, la querelle s'apaise. Le charbon produit un brasier et le bois du feu. Ainsi, un homme querelleur échauffe une dispute. Les paroles du rapporteur sont comme des friandises. Elles descendent jusqu'au fond des entrailles.

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0: and the God of all grace, who called you to his eternal glory in Christ, after you have suffered a little while, will himself restore you and make you strong, firm, and steadfast. 1 Peter 5 and 10.
1: Un homme pauvre qui opprime les misérables est une pluie violente qui fait manquer le pain. Ceux qui abandonnent la loi louent le méchant, mais ceux qui observent la loi s'irritent contre lui. Les hommes livrés au mal ne comprennent pas ce qui est juste, mais ceux qui cherchent l'Éternel comprennent tout.
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Actes des Apôtres, chapitre 2, nous lirons verset 22 jusqu'au verset 24, puis nous continuerons avec les versets 36 jusqu'au verset 41. Actes des Apôtres, chapitre 2, verset 22. Jusqu'au verset 24, puis nous lirons au verset 36. Il est écrit: hommes israélites, écoutez ces paroles. Jésus de Nazareth, cet homme à qui Dieu a rendu témoignage devant vous par les miracles, les prodiges et les signes qu'il a opérés par lui au milieu de vous, comme vous le savez vous-même. Cet homme livré selon le dessein arrêté et selon la préscience de Dieu, vous l'avez crucifié. Vous l'avez fait mourir par la main des impies. Dieu l'a ressuscité en le délivrant des liens de la mort, parce qu'il n'était pas possible qu'il soit retenu par elle. Verset 36. Que toute la maison d'Israël sache donc avec certitude que Dieu a fait Seigneur et Christ ce Jésus que vous avez crucifié. Après avoir entendu ce discours, ils eurent le cœur vivement touché. Et ils dirent à Pierre et aux autres apôtres: hommes, frères, que ferons-nous? Pierre leur dit: repentez-vous et que chacun de vous soit baptisé au nom de Jésus-Christ à cause du pardon de vos péchés et vous recevrez le don du Saint-Esprit. Car la promesse est pour vous, pour vos enfants, et pour tous ceux qui sont au loin, en aussi grand nombre que le Seigneur notre Dieu les appellera. Et par plusieurs autres paroles, il les conjurait et les exhortait, disant: sauvez-vous de cette génération perverse. Ceux qui acceptèrent sa parole furent baptisés. Et en ce jour, le nombre des disciples augmenta d'environ 3000 âmes. Amen. Alléluia. Gloire à Dieu. Que toute la maison d'Israël sache avec certitude que chacun ici ce soir sache avec certitude. Que chaque homme sache avec certitude. Que chaque femme sache avec certitude. Que toute la Guadeloupe sache avec certitude. Que le monde entier sache avec certitude que Dieu a fait Seigneur et Messie ce Jésus qui a été crucifié. Dieu a fait Seigneur et Christ, ce Jésus qui a été crucifié. Que tout le monde le sache, qu'aucun ne l'ignore. Que chacun puisse prendre bonne note, car cela est nécessaire, cela est même indispensable. Que chacun sache que Dieu a fait Seigneur et Christ, ce Jésus qui a été mis en croix, ce Jésus qui a été crucifié. Mais la Bible nous dit, après qu'il ait rendu témoignage de toute la puissance de Dieu, au travers des miracles et des prodiges qu'il opérait au milieu de tout le peuple,
après qu'il ait été livré selon le dessein arrêté de Dieu et selon la préscience même de Dieu, après qu'il ait été crucifié par la main des impies, Dieu l'a ressuscité en le délivrant des liens de la mort. Parce qu'il n'était pas possible qu'il soit retenu par elle. Il n'était pas possible qu'il soit retenu par les liens de la mort. Mais Jésus a vaincu la mort parce qu'il est Seigneur. Il a vaincu la puissance de la mort parce qu'il est Seigneur. Que toute la Guadeloupe le sache, que chacun ici le sache, que chaque homme le sache, que chaque femme le sache, Jésus-Christ est Seigneur. Alléluia. Alléluia. Un Seigneur s'est fait pour régner, mes amis. Un Seigneur qui ne règne pas n'est pas un Seigneur. Un Seigneur est fait pour régner. Alléluia. Et c'est pourquoi accepter que Jésus soit vraiment le Seigneur, le reconnaître comme tel, c'est déjà le laisser régner dans nos cœurs et dans nos vies. Alléluia. C'est déjà le laisser régner dans nos cœurs et dans nos vies. Et la Bible nous dit que ceux qui étaient là et qui avaient entendu cette parole, cette déclaration formelle de Pierre ce jour-là, en déclarant que Jésus est Seigneur, que Jésus est roi, que Jésus est Messie, que Jésus est maître de tout, et que s'il a été livré à la croix, ce n'était pas à cause de ses propres péchés, mais c'était à cause des péchés de chaque homme et de chaque femme. La Bible nous dit qu'après avoir entendu ce message, ce discours, ils eurent le cœur vivement touché. Alléluia. Ils eurent le cœur vivement touché. C'est là un des objectifs de la parole de Dieu. C'est là un des objectifs du message de l'Évangile. Car l'Évangile n'est pas donc une parole quelconque, mais l'Évangile, c'est la puissance de Dieu pour le salut et pour la délivrance de quiconque croit. Un des objectifs du message de l'Évangile, c'est qu'il parvienne à toucher les cœurs, c'est qu'il parvienne à toucher les vies, c'est qu'il parvienne à toucher les âmes, à amener les hommes, des femmes à la réflexion, les amener à se positionner, à prendre une décision par rapport à la parole entendue. Alléluia. Car si l'Évangile est entendu, si l'Évangile est écouté et qu'elle ne produit aucune réaction, aucune conviction, aucune décision, alors je dirais c'est dommage. Mais gloire à Dieu. Nous savons que le message de l'Évangile est toujours accompagné d'une démonstration de puissance par le Saint-Esprit et qu'il ne retourne jamais à Dieu sans avoir accompli sa volonté dans chaque cœur et dans chaque vie. Et nous prions qu'il en soit ainsi ce soir. Alléluia! Pour que Jésus soit glorifié, pour qu'il soit reconnu comme Seigneur et que dans chaque vie et que dans chaque cœur et que dans chaque foyer, ce Jésus soit honoré, ce Jésus soit élevé, ce Jésus soit glorifié parce qu'il est vraiment le Maître, il est vraiment le Seigneur. Après avoir entendu ce discours, ceux qui étaient là, ils ont eu le cœur vivement touché. Ils n'ont pas resté insensibles et ils ont posé la question, mais hommes, frères, que ferons-nous? Nous avons entendu une parole, nous avons entendu un message et au travers de cette parole, Dieu nous a parlé. Alléluia, gloire à Dieu, alléluia. Savez-vous qu'à chaque fois que l'Évangile est prêché, Dieu se plaît de parler au cœur des hommes? Dieu se plaît de parler au cœur des femmes? Alléluia, Dieu a parlé hier. Dieu parle encore aujourd'hui. Alléluia. Sa parole est vivante. Elle est efficace. Gloire à Dieu. Elle est toujours nouvelle. Béni soit le nom du Seigneur. Elle est toujours d'actualité. Gloire à Dieu. Alléluia. Alléluia. Les hommes changent. Les temps changent. Mais la parole de Dieu demeure la même. Alléluia. Parce qu'elle est éternelle. Béni soit le nom du Seigneur. Amen. Alléluia. Ils ont eu le cœur vivement touché devant la parole qu'ils avaient entendue. Et ils se sont posé la question, « Hommes, frères, que ferons-nous ? »
Que ferons-nous? Que devons-nous faire après avoir entendu la parole? Après avoir entendu le message de l'Évangile? Après avoir entendu sa proclamation et surtout la proclamation de la Seigneurie de Jésus-Christ? Que devons-nous faire? Voilà ce que Dieu attend de chaque homme et de chaque femme qui entend sa parole. C'est de pouvoir se poser la question, et la bonne, que dois-je faire moi par rapport à la parole que j'ai entendue? Que dois-je faire? Quelle position prendre? Quelle décision prendre? Que dois-je faire moi? Alléluia. Car si j'entends cette parole, si Dieu m'a permis d'entendre sa parole, c'est parce qu'il veut me parler à moi, personnellement. Alors, que dois-je faire par rapport au message de Dieu, au message de l'Évangile? Et Pierre a répondu à leur question, verset 38, en leur disant, « Repentez-vous, repentez-vous, et que chacun de vous soit baptisé au nom de Jésus-Christ pour le pardon de vos péchés, et vous recevrez le don du Saint-Esprit. » Que devons-nous faire? Ont demandé ceux qui entendirent cette parole, Pierre leur a répondu, « Repentez-vous. » En un mot, prenez conscience de votre état. Faites demi-tour. Tournez-vous maintenant vers Dieu. Changez de vie. Changez de mentalité. Tournez-vous vers Dieu. Repentez-vous. Détournez-vous du mal. Et tournez-vous vers Dieu. Alléluia. Il y a plus de 2000 ans que ce message a été prêché. Aujourd'hui encore, il est le même. Et nous constatons qu'il correspond parfaitement aux besoins des hommes et des femmes de notre monde, de notre génération. Elle correspond encore aux besoins de chacun, aux besoins de chaque homme et de chaque femme. Et cette parole est la même ce soir. Repentez-vous. Changez de vie. Changez de mentalité. Et par là même, vous changerez de destinée. Alléluia. Et par là même, vous changerez de destinée. Repentez-vous. Et que chacun de vous soit baptisé au nom de Jésus-Christ. En un mot, tournez-vous vers Dieu et obéissez-lui. Tournez-vous vers Dieu et obéissez à sa parole. Tournez-vous vers Dieu et obéissez à sa parole. C'est exact. Exactement ce que chaque homme, chaque femme a besoin de faire aujourd'hui. Se tourner sincèrement vers Dieu pour obéir à sa parole. Car à quoi ça sert d'entendre l'Évangile s'il ne produit aucun changement en nous? S'il ne nous amène à aucune décision valable? S'il ne nous amène à aucune prise de conscience. S'il ne nous amène pas à obéir à Dieu.

Alléluia. Alléluia. Alléluia. Cela sert à faire entrer des hommes et des femmes dans les promesses de Dieu. Alléluia. Car la promesse est pour vous, pour vos enfants, tous ceux qui sont au loin, en aussi grand nombre que le Seigneur notre Dieu les appellera. Alléluia. Gloire à Dieu. Et par plusieurs autres paroles, il les conjurait et les exhortait, disant, sauvez-vous de cette génération perverse. Repentez-vous, obéissez à Dieu, à sa parole. Sauvez-vous de cette génération perverse. Voilà ce qu'il y a de plus urgent à faire aujourd'hui. Voilà ce qu'il y a de plus urgent à faire aujourd'hui. Sauvez-vous de cette génération perverse. Car Dieu a fixé un jour où il jugera le monde. Par celui qu'il a choisi d'avance et en donnant une preuve à tous en le ressuscitant d'entre les morts. Jésus le roi des rois, Jésus le Seigneur des seigneurs. Dieu a fixé un jour où il jugera le monde, frères et sœurs. Chers amis, Dieu a fixé un jour où il jugera le monde. Et ce jour est proche. Ce jour est proche. C'est pourquoi le Saint-Esprit appelle ce soir. Alléluia. Le Saint-Esprit fait cette déclaration. Dieu, sans tenir compte des temps d'ignorance, annonce maintenant à tous les hommes, à toutes les femmes, qu'ils doivent se repentir. Parce que Dieu a fixé un jour où il jugera le monde. Parce que Dieu a fixé un jour où il jugera le monde. Certains disent blague. Mais hier, au moment du tremblement de terre, j'ai vu des hommes, j'ai vu des femmes dans la désolation poussant des cris.

Alors là, ce n'était pas de la blague, c'était du sérieux. Ce n'était pas de la blague, c'était du sérieux. J'étais dans un libre service à ce moment. Je venais tout juste de passer à la caisse. Et lorsque la terre a commencé à trembler, j'ai entendu des cris de toutes parts. Je ne réalisais même pas ce qui se faisait. Comme j'étais tout près de la sortie, je m'apprêtais à sortir. Je suis sorti et j'ai vu la panique. Et tous les gens qui criaient, hommes, femmes, grands, petits, qui criaient. Et c'est alors que j'ai réalisé qu'il y a quelque chose de terrible qui était en train de se passer. Et quelques instants après, j'ai vu à côté de moi essouffler la caissière à qui je venais tout juste de payer. On dit, oh, on a laissé caisse là. Il dit, ah, ok, bon, pour une caisse alors. Elle a oublié si elle était caissière. Elle a oublié s'il y avait de l'argent. Elle a tout oublié. Tout le monde essayait de sauver Poayo. Alors là, ce n'était pas de la blague. Là, c'était du sérieux. Mais mes amis, ce n'est qu'une petite démonstration. La Bible nous dit que Dieu a fixé un jour où il jugera le monde. Qu'on le croit ou non, ce jour arrivera. Et le Saint-Esprit nous dit dans notre cœur,

Seigneur, nous qui connaissons le Seigneur, que ce jour est proche. Que ce jour est là. Que ce jour est proche. Dieu a fixé un jour où il jugera le monde, les amis. Et Pierre de dire à ces hommes, à ces femmes, sauvez-vous de cette génération perverse. Sauvez-vous de cette génération qui va à la perdition. Sauvez-vous de cette génération qui ne vit que par les plaisirs. Sauvez-vous de cette génération qui ne vit que pour le mal. Sauvez-vous de cette génération. Sauvez-vous. C'est-à-dire, sortez du milieu d'elle. Mettez-vous à part. Et le Seigneur dit, et je vous accueillerai. Je serai pour vous comme un père, et vous serez pour moi comme des fils et des filles, dit le Seigneur Tout-Puissant. Sortez du milieu d'eux. Ne touchez pas à ce qui est impur. Sortez, sauvez-vous de cette génération perverse. Parce que Dieu a fixé un jour où il jugera le monde. Dieu a fixé un jour où il jugera le monde. Ceux qui étaient là et qui ont entendu cette parole se sont inclinés devant elle. Elle a fait autorité dans leur vie. Elle a fait autorité dans leur cœur. Et le verset 41 nous dit, ceux qui acceptèrent sa parole furent baptisés. Amen. Alléluia. On prit non seulement la décision de se repentir de leurs péchés, mais aussi la décision d'obéir à Dieu et à sa parole, de conformer leur vie à la parole de Dieu. Alléluia. Peut-être que plusieurs ont besoin de prendre cette décision. Peut-être qu'il y a des entraves, des embûches, des contrariétés, des contradictions même. Mais sachez ce soir qu'il y a une décision à prendre. Sauvez-vous de cette génération perverse. Car hier, même si on avait tout l'argent du monde, cela ne pourrait servir à rien. Même si on avait le plus beau mari, cela ne pouvait servir à rien. La plus belle femme, cela ne pouvait servir à rien. Les plus beaux enfants, cela ne pourrait servir à rien. Ceux qui acceptèrent la parole, alors se sont repentis, ont décidé d'obéir à Dieu, de conformer leur vie à la parole de Dieu. D'obéir à la parole. Ils furent baptisés. Se sont engagés à suivre le Christ comme sauveur et seigneur de leur vie. C'est la meilleure et la plus grande de toutes les décisions qu'un homme, qu'une femme puisse prendre pour sa vie. Alléluia. Gloire à Dieu. Amen. Sauvez-vous de cette génération perverse. Jésus parlait aux hommes et aux femmes de leur temps, a fait cette déclaration dans le chapitre 24 de Matthieu et au verset 37. Jésus dit ces paroles qui méritent d'attirer notre attention ce soir. Matthieu chapitre 24, verset 37. Jésus dit, Jésus le Seigneur, celui qui est le chemin, la vérité et la vie, il dit, il déclare. Matthieu 24, 37, Jésus dit, ce qui arriva du temps de Noé arrivera de même à l'avènement du Fils de l'homme. Et Jésus raconte, car dans les jours qui précédèrent le déluge, les hommes mangeaient et buvaient, se mariaient et mariaient leurs enfants, jusqu'au jour
où Noé entra dans l'arche. Et ils ne se doutèrent de rien jusqu'à ce que le déluge vienne et les emporte tous. Il en sera de même à l'avènement du Fils de l'homme. Parole de Jésus. En reprenant ici les événements du temps de Noé, Jésus a comme apposé un sceau d'authentification. Car vous savez, les scientifiques disent c'est de la blague, il n'y a jamais eu de déluge sur la terre, c'est de la blague. Mais Jésus, en reprenant ces faits de sa propre bouche, les a authentifiés. Il a apposé un sceau, un cachet sur ses paroles. Comme pour dire, c'est la vérité. Cela a bien eu lieu. Et voilà ce qui se passait en ce temps-là. Noé avait reçu la révélation de Dieu. Et lui se conformait à cette révélation. Il a essayé d'avertir les hommes, les femmes de son temps, mais personne n'y écoutait. Personne ne prenait garde. Tout le monde pensait qu'il blaguait. Tout le monde pensait qu'il racontait n'importe quoi. Qu'il n'était pas équilibré, qu'il était un fanatique. Personne ne faisait attention à ce qu'il disait. Pourtant, il disait la vérité. Il proclamait la révélation qu'il avait reçue de Dieu. Mais personne ne l'a écouté. Pourquoi? Parce que les gens étaient trop occupés à rechercher leur plaisir, leur bien-être. Ils mangeaient, buvaient, faisaient la fête, se mariaient, mariaient leurs enfants. Ils n'avaient pas le temps pour écouter les paroles d'un homme qui semblait perdre un peu la tête. Ils n'avaient pas le temps pour ça. Ils étaient indifférents à ces choses-là. Dieu va juger la terre, Dieu va juger les hommes, mais c'est insensé. La terre va être submergée par l'eau, mais c'est insensé. Personne n'a jamais vu ça. Et personne n'a cru. Sauf Noé et sa petite famille. Personne. Et le déluge est venu et engloutit tout le monde. Et ce qui est important pour nous, c'est que Jésus, en rappelant ces événements, a déclaré « Ce qui arriva du temps de Noé arrivera de même à l'avènement du Fils de l'homme. » C'est-à-dire, on l'eau qui aurait été pris. On l'eau qui aurait été pris, la majorité qui aurait été pris, à cause de leur incrédulité, à cause de leur amour du péché, du plaisir et du monde. À cause de leur désobéissance, beaucoup seront pris, surpris. C'est pourquoi le Saint-Esprit dit à chacun ce soir, sauvez-vous de cette génération perverse. Sauvez-vous donc de cette génération perverse qui va à la perdition. Car Dieu a fixé un jour où il jugera le monde. Jésus dit, et le déluge vint. Et les emporte tous. S'il s'agissait simplement d'une mort physique, on mourra tous de toute façon. Mais c'est qu'ils sont partis, ils sont tombés
dans la mort loin de Dieu. Alors là, c'est la perdition éternelle. Hier, si on devait tous mourir, pour tous ceux qui sont prêts, il n'y aurait pas de problème. Ce serait juste un changement de situation. Pas de problème. Mais le dilemme serait pour ceux qui ne sont pas prêts. C'est pourquoi le Saint-Esprit frappe. Il frappe en disant, sauvez-vous de cette génération perverse. Sauvez-vous. Mettez-vous à l'abri. Sauvez-vous. Et le Seigneur dit, je vous accueillerai. Vous serez pour moi comme des fils et des filles, dit le Seigneur Tout-Puissant. Séparez-vous, sortez du milieu d'eux, ne touchez pas ce qui est impur. Et moi, l'Éternel, je vous accueillerai. Il nous faut de la foi pour croire à ces paroles et y conformer pleinement nos vies. Alléluia. Gloire à Dieu. Et Jésus a mené une réflexion également qui doit attirer notre attention ce soir, et c'est par là que je vais terminer. C'est dans l'évangile de Luc, le chapitre 13. L'évangile de Luc, le chapitre 13. Jésus a mené là une réflexion intéressante. Auparavant, Jésus exhortait ses auditeurs à discerner le temps dans lequel ils vivaient. Et au verset, chapitre 13, verset 1er, il ajoute, la Bible ajoute, en ce temps-là, quelques personnes qui se trouvaient là racontaient à Jésus ce qui était arrivé à des Galiléens dont Pilate avait mêlé le sang à celui de leur sacrifice. Et Jésus leur répondit, « Croyez-vous que ces Galiléens avaient été de plus grands pécheurs que tous les autres Galiléens parce qu'ils ont souffert de la sorte ?» Jésus a posé la question. Car c'est vrai, il y a des drames qui arrivent un peu partout dans le monde. Il y a des peuples qui souffrent, il y a des calamités. Les Martiniquais ont été rudement touchés par le cyclone Dine. Et hier, ils ont été encore les plus touchés. Comme il y a d'autres peuples, d'autres nations qui sont touchés de plein fouet par des catastrophes, par des situations. On pourrait penser qu'ils sont les pires des hommes ou les pires des femmes et qu'on est meilleur qu'eux. Et c'est pourquoi on a été épargnés. Jésus répond, non. Croyez-vous qu'ils ont été les plus mauvais, ceux qui ont connu cette souffrance-là, une telle souffrance? Croyez-vous qu'ils ont été de plus grands pécheurs que tous les autres Galiléens parce qu'ils ont souffert de la sorte? Jésus pose la question et Jésus répond, non. Non, je vous le dis. Qu'en réalité, tous ont péché et tous méritent la condamnation, indistinctement. Si Dieu devait traiter les hommes selon leur iniquité, il ne resterait pas un seul homme sur la terre. Mais la Bible nous enseigne que ce que Dieu veut, ce n'est pas que le méchant ou le pécheur périsse, mais c'est qu'il change de voie. Alléluia. Jésus répond non. Ils n'ont pas souffert parce qu'ils étaient, les plus grands des pécheurs. Et Jésus déclare, si vous ne vous repentez, vous périrez tous également. Que ce soit tout de suite ou plus tard, si vous ne vous repentez, vous périrez tous également.
Et Jésus d'ajouter, c'est intéressant, ou bien ces 18 personnes sur qui est tombée la tour de Siloé et qu'elle a tué. Croyez-vous qu'elle ait été les plus grands, plus coupables que tous les autres habitants de Jérusalem? Jésus pose la question et il répond, non. Je vous le dis, mais si vous ne vous repentez, vous périrez tous également. Frères et sœurs, lorsqu'il y a une catastrophe et que l'on se rend compte qu'on a été épargné, c'est simplement une preuve de l'amour de Dieu et de Dieu donne un sursis à chaque homme pour conformer sa vie, pour bien ranger les affaires, parce que Dieu a fixé un jour, il jugera tous les hommes. Frères et sœurs, on est encore en vie, alors profitons de ce privilège, de cette opportunité pour tout le monde garder au laïve et bon Dieu. Pour nous garder bien, on l'a nouillé avec bon Dieu. Ceux qui ont souffert, ce n'est pas parce qu'ils ont été les plus mauvais. Mais de toute façon, il faut que le malheur touche. Alors, le malheur les a touchés. Car en réalité, c'est tous les hommes qui méritent de connaître ces drames. Car c'est la conséquence du péché. Mais béni soit Dieu de ce que Jésus est venu pour nous laver et nous délivrer de nos péchés et des conséquences de nos péchés. Si vous ne vous repentez, vous périrez tous également. Et je termine par cette parole, cette exhortation du Saint-Esprit, sauvez-vous. Que chacun se sauve. Comment faire? Repentez-vous. Reviens à Dieu. Sincèrement. De tout cœur. Et obéissez à sa parole. Inclinons-nous ensemble dans la présence de Dieu. Alléluia. Alléluia. Oh Seigneur. Tu nous as appris ce soir que personne ne peut compter sur sa propre justice pour se sauver. Mais chacun doit rechercher la justice qui vient de Dieu, celle que tu as accomplie à la croix. Alléluia. Gloire à Dieu. Car ta parole nous dit, étant donc justifié par la foi, nous avons la paix avec Dieu par notre Seigneur Jésus-Christ. Et c'est pourquoi tu appelles des hommes à la repentance. Tu appelles des femmes à la repentance. À changer de voie, à changer de vie, à changer de mentalité. Alléluia. À sortir de leur incrédulité, de leur rébellion, de leur état de perdition et de péché pour se tourner vers toi dans l'obéissance. Alléluia. Voilà ce qu'il convient à tout homme. Voilà ce qu'il convient à toute femme. Et c'est à cela que le Saint-Esprit appelle, nous appelle ce soir. Alléluia. Ô Seigneur, bannis toute incrédulité. Brise toute espèce de résistance. Que ta parole touche nos cœurs et nos vies. Comme ces hommes ont été touchés en entendant la parole et se sont posé la question, que ferons-nous, que devons-nous faire? Alléluia. Alléluia.

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Entrez dans ses portes avec des actions de grâce, dans ses parvis avec des louanges. Célébrez-le, bénissez son nom. Car l'Éternel est bon, sa bonté demeure à toujours et sa fidélité de génération en génération.

Bénissez l'Éternel, vous, toutes ses armées, qui êtes ses serviteurs, accomplissant son bon plaisir. Bénissez l'Éternel, vous, toutes ses œuvres, dans tous les lieux de sa domination. Mon âme, bénis l'Éternel.

L'Éternel fait justice et droit à tous les opprimés. Il a fait connaître ses voies à Moïse, ses actes aux fils d'Israël. L'Éternel est miséricordieux et plein de grâce, lent à la colère et d'une grande bonté.

Mieux vaut le pauvre qui marche dans son intégrité que celui qui a des voies tortueuses et qui est riche. Celui qui observe la loi est un fils intelligent, mais celui qui fréquente les débauchés fait honte à son père. »

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Émission parole qu'a simé. Que bon Dieu bénisse autre parce que on va parler d'un thème qui c'est-à-dire langage à l'amour en disant case entre maman et papa, entre maman et petite famille ayo. Nous, qui vivons dans une société où nous n'avons pas tant fait geste à l'amour, et là où nous disons je t'aime, c'est presque un signe de faiblesse. Quelquefois même, nous avons dit où sont tes parce que l'homme, il veut toujours être un machon, un solide. Alors que là où nous disons aimé, c'est là qu'il a prouvé qu'il est solide. Alors, dans Éphésiens, chapitre 5, verset 25, il dit Marie, aimez Madame Azot, même Jean que Christ aimait l'Église. Et qu'elle livre et lui-même pouille. Ça sont phrases qui fort. Si nous prenons temps pour nous rentrer dedans, ça veut dire Marie aimait Madame Azot, même Jean-Christ aimait l'Église. Là, nous cagader vie à Jésus-Christ, qui j'en ai souffert, ça y vive, ça y offeille, il fait tout ça, il vive tout ça, pour avoir un seul but, pour sauver l'Église aille, parce qu'il aimait l'Église aille. Et nous, quand on nous compte que je là encore, bien que Christ a pâti, mais monde qui en est dit, l'Église qui arrive, qui a péché, mais Christ qui a continué à pas de yon quand même, parce qu'il aimait yo. Alors, qui ça veut dire les mots aimer? Les mots aimer, je te l'appelle sans ça, ou pas dire, on m'a dit aimer madame aïe, qui a dit aimer en voiture, aimer en case, aimer chien aïe, aimer chat aïe, aimer cochon aïe, aimer poule aïe, et même mot-là qui a servi aussi pour dire madame aïe, qui a aimé aussi, mais qui valait à mot-là, ça, je te l'appelle. Là, nous avons regardé la télévision, ça a fait qu'il est en mauvaise image à l'amour. Nous rendons nous compte que le monde qui a changé, madame, Jean, il voulait changer, il a quitté Paulette, il a rêvé, il y avait Paulette le lendemain encore, son espèce, permettez-moi l'expression, parce que ces créoles nous ont parlé, son espèce de manger cochon, ou si vous voulez son bouillabaisse. Alors, le monde qui a gavé, qui a gardé, qui a nourri de ça, il n'a pas savent qui ça veut dire l'amour. Il a dit au monde, je t'aime parce que il a envie d'une relation sexuelle éveillée. Il a dit je t'aime parce que c'est son monde capable de porter un bitin. Parce que Tini faut y bailler. Alors il a dit je t'aime, mais là il finit point tout ça pour y prendre. Il a lagué au bolari là pour SDF. Regardez un endroit où la quantité de divorces qui ni 50% de divorces. Mais là tout ce monde a s'amaillé. Ils ont dit l'autre qu'ils ont aimé. Et je laisse ces souffrances, ces difficultés. Un spécialiste, un bouquin spécialiste en psychologie sentimentale, il définit l'amour comme ça. Il dit c'est l'amour, c'est une valorisation extrême de l'autre là qui est en face de nous là. On a dit que aimer, c'est penser à l'autre là. Et souvent, là, nous avons parlé des conflits, des difficultés, des divorces, c'est que yon n'a pas qu'à changer l'autre encore. C'est que chaque monde bousin, chaque monde qui a rédidra là côté à yo, chaque monde bousin démêlé quoi à yo. Aimer, c'est permettre, t'as là qui en face de nous là, t'as là qui a vivre avec nous là, permettre lui de vivre, permettre lui aussi extérioriser, épanouir. Au travers des actes d'amour qu'il nous a manifesté pour lui. La Bible a enseigné nous que pas ni l'amour, son langage bien défini, ça n'a pas existé. On ne peut pas dire au monde je t'aime, mais chaque fois on entre les soirs, on met en calotte. On ne peut pas dire au monde je t'aime, chaque fois on entre les soirs, on dit en bêtise ou qu'on méprise. Aimer, c'est plus que ça. Là où on aime un monde, on va valoriser, on va prendre soin d'elle. Permettez-moi l'expression, on va chouchouter. Les mots je t'aime, je de là, pas ni pont valet. On dit tout à l'heure, ça pas ni pont sens. On dit tout à l'heure, le monde qui a dit, il aime poulet, il aime cochon, même gens qui aime madame aïe. Aimer, c'est plus que ça. Aimer, c'est se donner. Aimer, quelquefois même, c'est oublier. Oublier intérêt à moins. Moi, puis ça fait le temps progresser. C'est ça qui est aimer.
Et bon Dieu, ça est vrai, c'est que nom aimé Madame Ayo. Ça, bon Dieu, c'est que Marie aimé Madame Ayo, que Madame aimé Marie Ayo. Adam, Matthieu chapitre 12, verset 33, il dit, nous qu'à reconnaître tout pied bois avec fruit au capoté. 1 Jean chapitre 3, verset 18, il dit, Timon, il ne faut pas nous aimer seulement en parole, il ne faut pas nous aimer seulement avec langue en nous, mais il faut nous aimer aussi avec action, avec vérité. Ça veut dire, là où aimer, ça qu'a vrai qu'on aime. Là où aimer, ça qu'a senti qu'on aime. Là où aimer, là qui est en face de là, car on n'y compte que vraiment toute parole qu'on a dit, tout geste qu'on a fait, c'est pour bonheur. Pas vrai ça? Le mot « je t'aime » qui a fait tourner tête dans le monde. L'homme en boucle dit « Madame, je t'aime ». L'homme il dit « Tu as les yeux bleus, même si c'est marron et content ». Ce n'est pas toute madame qui comprend quand on veut dire, mais pas « je n'ai pas mon monde ». Mais en général, c'est comme ça, ça a marché. Et depuis des fêtes à Eden, madame a besoin d'être aimée. La porte de chance, c'est la porte de l'amour qui permet de comprendre que le fait de dire à quelqu'un « je t'aime » n'est pas suffisant. La porte de chance qui permet de comprendre qu'aimer, c'est donner. C'est pour la vie, personnalité, temps, l'argent et tout ça, on est des meilleurs. Meilleur langage à l'amour, c'est celui de Dieu au travers de Jésus-Christ. Il dit, car on dit tellement aimé tout le monde qu'il bat fils à Jésus-Christ. Jean quand on veut dire nous sur notre réalité spirituelle, quand il dit, moun qui pas aimé, frère, qui est vrai, mais qui j'ai un café pour ça aimer bon Dieu? Qui j'ai un café pour dire qu'on aime bon Dieu si vous pas aimé madame ou pas aimé Maria? Alors, qui sont les résultats de tout ça, ces divorces, ces problèmes, ces difficultés, ces angoisses, ces détresses? Alors nous voit à présent qui sont les langages d'amour qu'un homme doit être manifesté vis-à-vis de Madame Aïe. À Capron, un verset là qui dit Marie aimait Madame Aïe, même Jean que Christ aimait l'Église et livré lui-même pour lui. L'homme, nous dit la Bible, c'est chef à foyer là. C'est lui qui doit être mettre toute stratégie en place pour qu'il y ait l'amour dit dans le foyer. Elle doit être créée en ambiance de joie et d'épousaille. C'est-à-dire, il doit être capable de rire, Madame Aïe, jouer, Madame Aïe. C'est très important, ça. Capable de délirer avec Madame Aïe, délirer Timon Aïe. C'est lui qui doit être créé en ambiance là, ça. Et campagne en ambiance là, ça. Alors, il doit chercher ailleurs. Il doit chercher des rôles. Vous qui aimez madame, vous devez être content pour offrir un petit flair de temps en temps, mais pas un cactus. Offrir des cadeaux, mais pas des fardeaux. Nous avons un homme qui a oublié l'anniversaire à madame Ayo. Il n'y a pas qu'à sortir madame Ayo. Il n'y a pas qu'à faire course et madame Ayo. Il n'y a pas qu'à manger madame Ayo. Il n'y a pas ni pour relation romantique et madame Ayo. Permettez-moi l'expression, c'est créole, nous parler. On s'habite et on sait, c'est Bayotimoun. N'est pas ni bon relation, bon langage d'amour. Le monde qui peut ça dit, madame, a eu un mail, c'est, il a dit ça au téléphone. Pas vrai? Il y a le monde, c'est là où il y a loin, madame, a eu, il a dit, tu sais que je t'aime, je pense à toi parce qu'il y a loin. Mais là, vient tout près, il n'est pas capable de dire ça. C'est très important. Il n'est pas capable de serrer madame Ayon Boy, pas capable de caresser normalement, pas capable d'embrasser souvent, ni un regard d'amour pour lui, ni tendresse. Il n'est pas capable de communiquer avec lui. Langage d'amour aussi, c'est qu'on doit être capable. Et même madame Ayon, même les démaquillés, pas vrai. Hein? Vous êtes capable d'aimer les gens, vous êtes capable d'aimer aussi, même les transformer morphologiquement. Ça veut dire que vous êtes accepté. C'est ça le langage d'amour.
ou doit être capable aussi faire vaisselle, lever joie, après on faveur au cabaye leur fait parce que vous aussi vous mangez. Ou doit être capable de passer serpillère là parce que vous-même vous entrez et vous salir, faire avec joie, préparer ces petits mounes avec joie, préparer manger là-bas aussi avec joie parce qu'elle n'est pas esclave, c'est madame, c'est aussi rendre-vous utile, son langage d'amour. Pierre dit au chapitre 3, verset 7, il dit Marie, montrez à votre tour la sagesse. Alors, madame, Marie doit être montrée en langage d'amour, mais aussi en langage d'amour. Madame doit être montrée aussi en langage d'amour par rapport à Maria. Alors, qu'elle doit être fait? Il doit être considéré. Ça qui veut dire qu'il doit être d'abord remettre les pantalons là qu'elle prend là, ça veut dire arrêter de gouverner, arrêter de critiquer, pas le temps pour y parler, arrêter de décider en place, arrêter de faire en place, arrêter de reprocher. Ou doit être apprécié, jaillier, c'est ça le langage d'amour. Apprécié, jaillier, et aider à changer, si peut être changé, mais pas vouloir changer pour y venir qu'on vouillait. C'est ça le langage d'amour. Ou doit être respecté, parce qu'un homme n'a pas qu'à fonctionner comme une femme. Il a fonctionné différemment qu'un madame. Respect, son bité qui est indispensable. Là où on aime, on ne peut pas respecter. Mais là où on ne peut pas respecter, c'est la preuve qu'on n'a pas aimé. Alors, demandez, bon Dieu, ça qu'il faut pour que ça apprendre à respecter et aimer. Alors, il y a un bité encore qui raide pour l'eau, madame Jodla. C'est le mot soumission. Et depuis Eden, depuis l'échec là, Eden, madame n'a pas aimé soumettre encore. Il y a un véritable conflit entre d'autorité entre non et femme. Et c'est ça que nous avons en société là, aujourd'hui, et c'est la décadence totale. Ensuite, il faut valoriser Maria. Dis des mots doux. Maria n'a pas besoin de maman encore, mais besoin de madame, c'est très important. Il vous en compagne, Goraï. Il parle à maternité encore. Il parle vous en biberon encore, non. Permettre-lui de marcher comme un homme. Il vous en madame pour soutenir, pour aider, pour que ça évolue. On ne peut pas valoriser. Voilà, ça, il vous en. C'est ça le langage d'amour pour que ça baille. Après tout ça, il faut porter aussi attention. Ça veut dire prends soin à repasser l'injaille, ça ne veut pas dire que c'est au ciel, mais il doit être repassé. Bougla aussi, son langage d'amour, on voyait tout à l'heure là, nous voyons ensemble, mais on doit être repassé l'injaille. Préparons bon repas, bail. Fais au bel pour les carrés tournés, pour y voir au bel ou qu'attendre. Il faut prendre soin encore à vous, ça c'est très important, pour y panier, pour regarder à l'extérieur, pour chercher un autre. Et il faut aussi l'épanouissement sexuel. Ça veut dire, bail, ça doit être bail. Parce que la Bible a dit que Marie-là n'a pas chef à Koaï. Il dit, madame la chef à Koaï. L'homme doit être balot, ça doit être bail. Son partage et son point fort. Alors, quand tout ça nous sortit, voilà, absent. Alors, la convoitise qui a commencé à prendre la place. L'adultère qui a guetté, yon nous l'autre. Ou qu'on recommence à sentir des sensations qu'on pas doit être senti. Ou qu'on commence à vrai monde, gens pas doit être vrai monde. Ou qu'on commence à attirer vers des bêtises qu'on pas doit être attiré. Regarde qu'on commence à changer comportement, qu'on commence à changer. Pourquoi? Parce qu'il y a besoin fondamental là. Parce que le langage de l'amour pas qu'existe en foyer là. Vous ne rendez-vous compte, leur vent, madame, qu'elle travaille. Il change de coiffure. Ou il achète notre belle robe. Il quitte Kazla Marie, pas même gardé. Mais leur vivant travail, collègue qui a même bureau qui a dit, oh, mais t'es belle.
Eh bien, dis donc, t'as vu ta coiffure, mais c'est super. Oh, t'es rayonnante, t'es splendide. Mais qu'est-ce que ça veut dire tout ça? Si pas solide, si pas un langage d'amour, si pour maman pas jamais répondre aux besoins fondamentaux, alors si après madame solide, qui a commencé à battre, et qui a commencé pour notre orientation, elle a regardé, ça fermé les pitas, et ses divorces, et ses désordres. Qu'ayons un langage d'amour vis-à-vis de Maria et qu'ayons un langage d'amour vis-à-vis aussi de madame à vous pour un équilibre convenable. Mais donc, foyer pas ni seulement un homme et une femme, sinon aussi ces timouns-là. Alors, ayons un langage d'amour de ces parents-là envers timounayo. Alors, c'est le langage d'amour-là qui est employé là, qui est formé l'avenir à petit âge. Qu'il y a une image positive ou négative de lui-même. Qu'il y a une image positive ou négative du sexe opposé. Langage d'amour, là, qu'il rassure, qu'il met en confiance, qu'il structure mentalité à Timoun à vous. Alors, ces paroles-là, que Timoun là, qu'il recevra là, qu'il influence à venir à elle. Certains parents qui disent Timoun là, est même ou bête. Ou pas voyant, ou pas n'y a tête à ouvrir, un petit poids, dit ou stupide comme papa ou comme maman. Quelquefois, il dit, mais l'encavre maman, l'encavre papa. Oh, certains parents font souvent, ils ont fait souvent la comparaison entre les enfants. Il a dit, t'as la plus intelligent qui est. Il a dit, mais vous prenez tout pli à maman, vous prenez tout pli à papa, vous prenez couler à maman, vous prenez couler à papa, vous prenez chiver à maman, vous prenez chiver à papa, vous prenez sans grand-mère. Il a comparé ces timouns-là, il y en a l'autre. T'as la pi rouge, t'as la pi clair, né et puis raffiné, petit poids et puis doux, etc. Ça a créé un véritable conflit anti-dents, foyer-là. Comportement insoumis à certains timons, c'est peut-être traduit qu'on appelle au secours. Chaque parole qui a dit timon a été maquée, même s'il ne répond pas, il en dit dans le cas et ça prend racine pour plus tard. Fais attention à ça qu'a dit timon a. Quel que soit Jean y est, même s'il n'est pas même Jean qui l'autre là, même s'il n'est pas aussi intelligent que l'autre là, même s'il n'est pas capable de l'école qu'on l'autre là, ou de être aimé Jean y est pour ça y est, parce que c'est Timoun à vous. Et vous faites, vous oubliez un bit, hein? C'est vous qui faites. C'est vous qui faites. Alors de être prendre soin d'elle, aider, évoluer, puis grandir, et pour demain, puis venir un homme responsable en société là. Alors, peut-être nous aussi une vision pour Timounao. Il y a qu'à raconter qu'à Calégitan,

0: ça jouer. Ça veut dire ça autant leur petit qu'a influencé à venir. Alors, bâti mounao, ça qu'il faut des pialets pour demain. Ils sont hommes solides et ils sont femmes solides. Mais ce qui est important aussi, c'est là où vous obéissez parole à bon Dieu. Leur influencé par parole à bon Dieu. Leur voyez grandir, il est attaché à parole là, ça. Et qu'a vu un homme fort spirituellement parlant. Pour bâtir mon langage adapté, il faut être à l'écoute à ce monde-là. Il ne faut pas avancer plus vite qu'il. On joue en voyant papa qu'un mais en Timoun et qu'à ma chèvre, mais oublier que Timoun là, pas ni même longue jambe qui met des Catherine et presque Catherine Timoun là, il pas rendu compte que Timoun là qu'a fatigué, mais qu'a marché à ta danse. Et quelquefois c'est ça le problème là. Les on manque de langage d'amour, nous voulons Timoun là marcher en cadence en nous, réfléchir qu'en nous, faire qu'en nous, parler qu'en nous, ni même intelligence qui nous.
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Les oracles sont sur les lèvres du roi. Sa bouche ne doit pas être infidèle quand il juge. Le poids et la balance juste sont à l'Éternel. Tous les poids du sac sont son ouvrage. Les rois ont horreur de faire le mal, car c'est par la justice que le trône s'affermit. Les lèvres justes gagnent la faveur des rois, et ils aiment celui qui parle avec droiture.

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Voici, voilà, donc les communiqués de Radio Souffle de Vie. Le club chrétien féminin de la Guadeloupe vous invite à ce rendez-vous exceptionnel. Le thème de cette conférence débat, la louange, une opportunité d'aimer Dieu de tout son cœur. Et cela se déroulera le mardi 2 juin à 17h30 au Ciné-Théâtre du Lamantin. Rebecca Ealing de Strasbourg, Joshua Opopa, Pascal Benoué et Marc Azaf vous attendent nombreux à ce rendez-vous exceptionnel. C'est ce mardi 2 juin à 17h30 au Ciné-Théâtre du Lamantin. Pour toute info, lagne, appelez le 06 90 17 01 75. Après les communiqués, voici aussi le bloc-notes de Radio Souffle de Vie. Il y a cette personne qui loue F3 Petit Bourg près de la mairie, prix 700 euros. Appelez au 06 90 14 42 51. Loue aussi local à Petit Bourg, dans le bourg, pour bureau ou cabinet, prix 850 euros. Appelez le 06 90 14 42 51. Loue aussi logement T2 avec salon ou T3 sans salon ou à la location à Cocoyer-Gauzy en Guadeloupe à 700 euros hors charge. L'électricité est à la charge du locataire et l'eau est à payer tous les 6 mois. Le logement est à la campagne à proximité de l'école élémentaire à Cocoyer. Logement tranquille, duplex avec chambre et salle de bain à l'étage, cuisine, toilette, salon. Les chambres sont au rez-de-chaussée. Info Lagne, appelez le 06 90 58 47 14. Il y a maçon qui cherche à faire la rénovation et la réparation dans les maisons, que ce soit en basse-terre ou en grande-terre. Appelez le 06 90 70 13 12. Il y a cette personne qui cherche une maison avec 3 chambres sur toute l'île, joignable au 06 90 06 84 29. Voilà, en ce qui concerne les communiqués, le bloc-notes, si vous voulez vous aussi faire passer vos communiqués, vos annonces, faites-le en appelant au 05 90 91 31 98 ou encore sur notre adresse email à acem27@wanadoo.fr. Voilà, et bien la suite, c'est dans un instant.

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Toujours dans le contexte du salut, nous lirons dans Éphésiens, le chapitre 2, les versets 3 à 5. Nous tous aussi, nous étions de leur nombre et nous vivions autrefois selon les convoitises de notre chair, accomplissant les volontés de la chair et de nos pensées, et nous étions par nature des enfants de colère comme les autres. Mais Dieu, qui est riche en miséricorde, à cause du grand amour dont il nous a aimés, nous qui étions morts par nos offenses, nous a rendus à la vie avec Christ. Amen. La grâce de Dieu par la foi engendre le salut. Le don de la grâce de Dieu comprend les éléments suivants. L'appel à la repentance et à la foi. Lisons Acte 2, verset 38. Pierre leur dit, « Repentez-vous et que chacun de vous soit baptisé au nom de Jésus-Christ pour le pardon de vos péchés et vous recevrez le don du Saint-Esprit. Car la promesse est pour vous, pour vos

enfants et pour tous ceux qui sont au loin en aussi grand nombre que le Seigneur, notre Dieu, les appellera. Cet appel est accompagné de l'œuvre intérieure du Saint-Esprit dans la vie d'une personne. Une œuvre qui permet à cette dernière de recevoir la puissance et la capacité de répondre à l'appel de Dieu. Ceux qui répondent par la foi, qui se repentent et qui acceptent Christ comme leur Sauveur et Seigneur reçoivent la grâce supplémentaire d'être régénérés ou de naître de nouveau par l'Esprit. Ceux qui répondent par la foi, qui se repentent et qui acceptent Christ comme leur Sauveur et Seigneur reçoivent la grâce supplémentaire d'être régénérés ou de naître de nouveau par l'Esprit et d'être remplis de l'Esprit, et pas n'importe quel esprit, mais de l'Esprit de Dieu. Ceux qui deviennent de nouvelles créatures en Christ reçoivent la grâce suffisante pour vivre selon les principes de la vie chrétienne, résister au péché et servir Dieu. Les croyants s'efforcent de vivre pour Dieu à travers sa grâce qui opère en nous. La grâce de Dieu est à l'œuvre dans la vie des croyants sincères. Elle les encourage à agir selon les desseins de Dieu. Du début à la fin, la grâce de Dieu est le seul moyen d'être sauvé. Si vous le voulez bien, nous allons ensemble dire la prière pour le salut. Seigneur Jésus, je reconnais que je suis pécheur et que j'ai besoin de ton pardon. Je reconnais aussi que tu es mort sur la croix pour moi. Je te donne ma vie. Je te demande de venir habiter mon cœur. Je te demande de pardonner mes péchés et de régner sur ma vie. Je t'accepte aujourd'hui comme mon Sauveur et Seigneur. Et je suis rassuré que tu me réserves une demeure dans le ciel avec toi. Amen. Merci mon Seigneur. Et sur ce, si vous avez fait cette prière avec foi, en toute sincérité, sachez que Dieu l'a entendu et fera son œuvre en vous. Je vous dis à bientôt.

Dieu aime la justice et la droiture. L'amour de l'Éternel remplit la terre. L'Éternel a parlé, les cieux ont été faits par la parole de l'Éternel, et toute l'armée des étoiles est née du souffle de sa bouche.

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secours toujours présent. Dieu est pour nous un refuge et un appui, un secours qui se trouve toujours dans la détresse. Psaume 46, verset 1. Toujours ici, toujours disponible d'un accès illimité. En résumé, la présence du Seigneur est toujours en nous et il désire entretenir une conversation continue avec nous. Il désire parler avec nous où que nous soyons, au travail, en famille, avec des amis, même avec des non-croyants. Je refusais d'accepter le mensonge de Satan selon lequel le Seigneur aurait cessé de parler à son peuple. L'ennemi veut nous faire croire que Dieu lui a permis de gagner en puissance et en influence et que le Seigneur n'a pas équipé son peuple d'une autorité plus grande. Non, jamais. L'Écriture déclare: quand l'adversaire viendra comme un fleuve, l'Esprit de l'Éternel le mettra en fuite. Ésaïe, chapitre 59, verset 19. Peu importe les attaques du diable contre nous, la puissance de Dieu en son peuple sera toujours plus forte que les assauts de Satan. Son secours se manifeste dans le don de son Esprit Saint qui demeure en nous et accomplit la volonté du Père dans notre vie. Paul ne cesse de nous répéter que notre corps est le temple du Saint-Esprit. Nous sommes la demeure du Seigneur sur la terre. Bien entendu, nous répétons souvent cette vérité dans nos cultes et nos réunions de témoignages. Et pourtant, nombre de personnes parmi nous ne comprennent pas encore la puissance qui réside dans cette vérité. Si nous la saisissons et la croyons, nous ne connaîtrions plus jamais la peur et la confusion. Même après de nombreuses années de ministère, je suis encore tentée de penser qu'il me faut créer une sorte d'émotion pour entendre la voix de Dieu. Non, le Seigneur déclare, tu n'as pas à passer des heures à m'attendre. Je demeure en toi, je suis présent en toi, jour et nuit, je suis ton secours, toujours présent.

0: un précédent irrévocable. Un précédent est un cas qui s'est présenté antérieurement et qui sert d'exemple pour d'autres situations. Il existe alors un précédent irrévocable, une décision légale prise dans le passé qui devient force de loi pour des cas similaires futurs. Pour des juges, cela veut dire s'en tenir à une décision déjà prise. Les bons avocats s'appuient régulièrement sur ces précédents pour plaider leur cause car ils le savent. Un précédent reviendra devant le tribunal. Ils sont donc leur livre de droit pour y découvrir des cas favorables passés pouvant appuyer leur argumentation. Devant la cour, ils sollicitent également l'avis de conseillers juridiques expérimentés capables d'exhumer des décisions antérieures. Tout au long de la Bible, nous découvrons des hommes et des femmes qui s'efforcent à découvrir ce genre de précédent qui engage. Ils entrent dans la présence du Seigneur pour lui présenter une requête et il le tient par sa parole. Ces saints hardis ne se présentent pas sans préparation. Ils portent avec eux, pour ainsi dire, un porte-document rempli de précédents sur la manière dont Dieu, dans les temps passés, a répondu aux prières de son peuple. Il lui rappelle toutes les promesses qu'il a faites. Il lui montre cas par cas comment il a tenu sa parole dans des situations similaires. Je vous pose cette question. Comment une personne acquiert-elle suffisamment de confiance pour entrer avec assurance dans la présence de Dieu afin de lui présenter une telle requête? Elle le fait en se préparant, en se référant à la parole de Dieu pour y découvrir des précédents. Elle ne se présente pas devant le tribunal de Dieu avec nonchalance, mais avec l'histoire bien étayée d'exemples où le Seigneur s'est lié par sa parole. Et maintenant, permettez-moi de vous demander, qui mieux que le Saint-Esprit connaît les secrets et les lois immuables de Dieu? L'Esprit emmène chacun de nous dans la parole de Dieu, lui montre des interventions du Seigneur dans l'histoire et il nous prépare par le rappel de cas historiques qui édifient notre confiance. Et c'est ainsi que nous acquérons de la hardiesse dans la prière, en connaissant les promesses de Dieu, en nous appuyant sur elles et en les revendiquant dans notre cas présent. Puisse l'Esprit être votre conseiller spirituel qui vous rappellera les précédents irrévocables dans la parole de Dieu. Le Seigneur notre Père prend plaisir à les entendre.
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en ce lieu réuni, c'est pour que tu nous fasses monter. C'est pour que tu nous fasses monter. Afin de voir au-delà. Au-delà de ce que l'œil peut voir. Au-delà de ce que les mains peuvent toucher. 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

ressemble à un vase d'argile. C'est toi qui m'as façonné. C'est toi le potier, l'artisan de ma vie. Oserais-je nier que je suis l'œuvre de tes mains? L'argile s'adresse-t-il au potier en lui disant « Mais tu n'y connais rien ?» Seigneur, viens regarder tout au fond de moi. Je veux que tu saches tout de moi. Mets-moi à l'épreuve. Regarde si je suis

Mon esprit, dit l'Éternel des armées. On est dans une période où Dieu a confié à Zacharie et à Agé la tâche de susciter à nouveau l'intérêt du peuple pour la reconstruction du temple. Et c'est Zorobabel, gouverneur à l'époque, qui entamera cette construction. Dans ce passage, le prophète Zacharie a une vision d'un chandelier et de deux oliviers. Ces symboles sont synonymes en fait d'une grande abondance. L'huile d'olive qui coule directement des arbres pour tomber dans le vase, puis dans les lampes, comme le Saint-Esprit qui veut couler en nous et nous inonder de sa personne. Le but de cette vision est d'encourager Zorobabel à achever la reconstruction du temple. Il fait face à de nombreuses oppositions, mais Dieu lui assure qu'il lui donnera les capacités et les ressources nécessaires. Le concours de l'homme sera quelque part secondaire dans l'accomplissement de cette tâche. Et en regardant à tes propres capacités, aussi aux constances actuelles et à l'opposition que tu as déjà peut-être rencontrée, tu penseras qu'il n'est pas possible de mener cette mission à bien. Tu auras l'impression que ce que Dieu te demande de faire n'est pas dans tes cordes. Et pourtant, tu disposes aussi de toutes les ressources dont tu as besoin. Elles te sont communiquées par son esprit. Il te faut faire le premier pas et l'esprit de Dieu t'assistera. Ce dont tu as besoin, c'est d'une bonne dose de foi dans la parole de Dieu qui te dit que ce sera ni par force, ni par puissance, mais par son esprit.

Face à l'adversité, Zorobabel devait être rempli d'assurance et de confiance pour ne pas se laisser démotiver par les limitations humaines et les obstacles devant lui. Seule la puissance du Saint-Esprit lui permettrait d'aller jusqu'au bout de cette tâche. En comptant sur ses forces, ses richesses, ses moyens humains, il n'y arriverait pas. Et c'est ce qui est merveilleux avec notre Dieu. Quand il nous donne un but, son esprit nous remplit et nous équipe pour l'accomplir. Il nous rend capables de surmonter les difficultés et de garder le cap coûte que coûte. Dieu dira, « Qui es-tu, grande montagne devant Zorobabel ? Tu seras aplani. » Dieu a garanti la réussite de cette mission et toute opposition a été anéantie. Ne te décourage pas devant la tâche où Dieu t'assure de te donner la victoire par son esprit. Fais-lui confiance et parle aussi à ta montagne. Nomme-la. Montagne de peur, de doute, d'insécurité, de manque de foi. Et dis-lui, qui es-tu, grande montagne devant moi ? Tu seras aplani au nom de Jésus.

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Le ciel raconte la gloire de Dieu. Toutes les étoiles annoncent ce qu'il a fait. Chaque jour raconte cela au jour suivant. Chaque nuit le fait connaître à la nuit qui la suit.

0: Alors nous avons au téléphone au bout du fil Rebecca. Rebecca, bonjour.
1: Bonjour Marc, merci de me recevoir.
0: Ah, ça va bien de ton côté et du côté de l'association du club féminin de la Guadeloupe?
1: Oui, ça va très bien depuis la reprise de nos activités après la pandémie. Donc nous essayons de pouvoir rencontrer le public en fait pour continuer à progresser dans notre foi, parce que je le rappelle, l'association ce n'est pas une association religieuse, nous sommes à l'écoute de tous les chrétiens, donc tels quels qu'ils soient, et nous voulons en fait juste nous arrêter sur l'évangile et la personne de Jésus-Christ. Ça va très bien, merci.
0: Alors, le club chrétien féminin de la Guadeloupe a un certain nombre d'années d'existence. Elle a du chemin, elle a fait du chemin.
1: Oui. Depuis 2004, oui. Nous existons. Et nous avons pu faire en Guadeloupe plusieurs manifestations. Et donc, c'est vrai que nous avons des manifestations annuelles, telles que nos déjeuners. Donc, nous avons, durant ces déjeuners, toujours une prédication de l'Évangile, un artiste chrétien invité. Et donc, c'est un temps fort d'amitié entre les personnes. C'est pas ouvert simplement aux femmes à ce moment-là, mais aux familles. Et donc, nous avons aussi d'autres types de manifestations selon les années, selon ce que nous pouvons faire et organiser, tels que des déjeuners, alors j'ai déjà parlé des déjeuners, pardon, tels que des foires culinaires, aussi des temps d'édification, des retraites spirituelles et des conférences débats. Donc nous avons organisé déjà des conférences débats au cours des dernières années.
0: Très bien. D'ailleurs, il s'agira là également d'une conférence débat qui aura lieu bientôt, très bientôt. Et c'est ce dont nous allons parler, dont tu nous parleras pour nous en dire bien davantage. Alors, de cette conférence débat, il y aura bien sûr des invités et le public aussi est invité et est attendu. Alors, parle-nous un peu de cette conférence. Quel est le thème et qui sont les invités et quand cela aura-t-il lieu?
1: D'accord. Alors, avec plaisir, cette conférence débat a pour thème la louange, une opportunité d'aimer Dieu de tout son cœur. Et donc, pour parler de ce thème crucial, donc de la louange qui, je pense, est l'expression par nature de notre intimité avec Dieu, j'ai pu faire appel à des artistes de divers horizons. Alors nous avons le ministère de Joshua Opopa. Mm-hmm. Ensuite j'ai pu aussi surtout ça sera autour d'une invitée que nous allons retrouver dans un autre temps de l'association très bientôt, qui vient de Strasbourg, donc Rebecca Elling, qui est chanteuse lyrique et qui a aussi un ministère à Strasbourg auprès des enfants. Et Pascal Benouet, qui est aussi coach vocal et adoratrice. Et bien sûr, toi-même, qui m'invite à cette interview, Marc Azaf, adorateur et animateur de la radio. Voilà nos invités. Mm-hmm. Et donc nous attendons un public nombreux le mardi 2 juin à partir de 17h30.
0: Et donc, cela aura lieu à quel endroit?
1: Alors au Ciné-Théâtre du Lamantin.
0: Mm-hmm. Donc le mardi 2 juin à 17h30 au Ciné-Théâtre du Lamantin, une conférence, débat, un temps d'échange, de foi, d'inspiration, un temps où le thème de la louange sera abordé.
1: Tout à fait, et La louange, c'est aussi très international, parce que je vais juste prendre le chant J'irai. Donc, quelle que soit la nation, donc ça reste le même air. Les paroles, on reconnaît J'irai, c'est-à-dire le Dieu qui pourvoit, donc qui résonne, en fait. Et donc, durant ce temps, en fait, je pense que tout le monde est invité, parce que nous avons plusieurs personnes qui fréquentent pas forcément des églises, mais qui écoutent des chants de louange. J'avais rencontré des personnes à un concert d'une adoratrice africaine. C'était des collègues et ils m'ont dit, non, je suis pas dans une religion, mais j'écoute cet artiste. Et donc Dieu parle aux personnes à travers la louange. Et donc pour moi, ça sera très important d'être là. Voilà. Et de vivre ce moment avec nos intervenants et de ressentir vraiment cette invitation que Dieu a nous, hommes. En le louant, on le découvre. En le louant, on le remercie de nous avoir créés.
0: Oui, c'est ça.
1: Donc il y a beaucoup de messages qui sont délivrés au moment de la louange. Et j'espère que le public va aussi apporter des éléments très cruciaux pour que nous ne perdions jamais cet esprit de louange.
0: Alors c'est vrai hein, que la louange, c'est effectivement, c'est quelque chose, c'est une expression effectivement qu'on le retrouve souvent dans l'enceinte des communautés chrétiennes, et que tout un chacun, eh bien voilà, il va de manière, je dirais, spontanée et naturelle. Mais c'est vrai que par le fait même de convier un public averti et non averti, qu'est-ce qui vous a poussé justement à vouloir choisir ce thème?
1: Alors, je dirais que ce thème nous a été proposé par justement notre invitée Rebecca Henning, étant elle-même dans le milieu artistique. Et après réflexion, donc on a voulu la laisser libre.
0: Oui.
1: On a ressenti cette dimension de faire du bien aux personnes, parce que nous vivons dans un monde tellement en ébullition, un monde tellement violent, un monde tellement mouvementé, que ce soit dans toutes les sphères de la société, hein, le travail, la famille, les relations de couple, les relations amicales, un monde de violence en tout cas. Et ce temps a été perçu comme offrir au public à entrer dans une autre dimension, donc ne plus stationner sur ces choses qui nous tiennent au quotidien, qui s'imposent à nous de façon parfois brutale, et de partir sur qu'est-ce qui se passe quoi, dans un temps de louange, et pourquoi la louange serait une opportunité d'aimer Dieu de tout notre cœur. Est-ce que nous ne l'aimons pas, nous qui l'avons choisi, nous qui le cherchons, est-ce que nous ne l'aimons pas déjà? Ou est-ce que nous devons l'aimer davantage? Voilà. Et donc, ce thème, après, a fait écho. Et en discutant avec les personnes, les intervenants, ils m'ont bien sûr donné, ils m'ont demandé un temps de réflexion, mais les échanges ont été tellement beaux et profonds. En plus, ce sont des artistes qui sont de divers horizons, des horizons complètement différents. Mais je retrouvais ce centre-là, c'est-à-dire mon intimité avec Dieu. Cette intimité, elle se trouve dans la louange. Et j'ai fait, waouh, mais on tient un gros truc là. Et j'ai envie d'en savoir plus, et j'ai envie d'en apprendre plus, quoi.
0: Voilà. C'est cela. À quel moment commence la louange? À quel moment se termine-t-elle? toutes les questions que l'on pourrait se poser sur quelque chose qui, bien, que l'on fait de manière spontanée, que l'on fait parce qu'on appartient à une communauté, mais parfois, on ne sait pas, la réflexion et l'analyse, les questions n'ont pas trouvé forcément de réponse, n'ont pas été posées, et donc c'est une belle occasion pour tout un chacun de venir à cette conférence débat, et je le rappelle, organisée par le Club chrétien féminin de la Guadeloupe. J'ai au bout du fil Rebecca qui représente cette association et qui vous convie, messieurs, mesdames, public chrétien, non chrétien, averti, non averti, à ce moment, c'est le mardi 2 juin à 17h30 au Ciné-Théâtre du Lamentin. Il y a un numéro
1: Oui, donc l'association a un numéro, c'est le 06 90 17 01 75. Donc on peut m'appeler pour de plus amples renseignements.
0: 06 90 17 01 75. Et il ne reste plus au public qu'à venir nous rejoindre afin de se réjouir pour ce moment de fort, de partage et d'édification chrétienne.
1: Voilà, et l'entrée est libre et gratuite. Nous allons mettre à disposition aussi du public une buvette avec l'achat de gâteaux, pizza, boissons, voilà, pour se restaurer avant ou après la manifestation.
0: Merci beaucoup Rebecca.
1: Merci à toi Marc.
0: Et encore longue vie à l'association Le Club Chrétien Féminin de la Guadeloupe.
1: Merci, à bientôt.
0: À bientôt.

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Alléluia. Alléluia. Oh, merci Jésus. Je vais vous inviter à vous asseoir pour un moment.

Mon bon samaritain à moi, c'est Jésus. Lorsque j'ai été abandonné, rejeté par les hommes, il m'a accueilli dans ses bras. Lorsque j'ai été blessé et méprisé par tous, il a pensé

portes, levez la tête. Ô portes, levez-vous. Relevez vos frontons. Ô portes, haussez-vous, vous portes éternelles, pour que le roi de gloire y fasse son entrée. Qui est ce roi de gloire? Le Seigneur des armées célestes. C'est lui le roi de gloire.

monde en avant jusqu'en arrière. Hey! Bon, je veux entendre un cri de joie, un cri de foi dans ces lieux. Hey, come on! Peu importe ce que l'on traverse, notre joie ne doit pas dépendre de nos circonstances, mais doit dépendre de la source. Et qui est la source? Qui est la source?

0: Jésus. Amen.
1: Ô Éternel, tu es pour moi un bouclier qui me protège. Ô toi, ma gloire, tu me feras marcher encore la tête haute. À haute voix, je crie vers l'Éternel. De sa montagne sainte, mon Dieu m'exaucera.

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Celui qui augmente ses biens par l'intérêt et l'usure les amasse pour celui qui a pitié des pauvres. Si quelqu'un détourne l'oreille pour ne pas écouter la loi, sa prière même est une abomination. Celui qui égare les hommes droits dans la mauvaise voie tombe dans la fosse qu'il a creusée. Mais les hommes intègres héritent le bonheur.

Que deviendrais-je si je n'avais pas l'assurance de voir l'amour de l'Éternel au pays des vivants? Attends-toi donc à l'Éternel. Sois fort, affermis ton courage. Oui, attends-toi à l'Éternel.

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Je me confie en l'Éternel, je ne faiblirai pas. Sonde-moi, Éternel, éprouve-moi et examine mon cœur et mes pensées. Je garde ton amour présent à mon esprit et je conduis ma vie selon ta vérité.

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Comme un archer qui blesse tout le monde, ainsi est celui qui prend à gage les insensés et les premiers venus. Comme un chien qui retourne à ce qu'il a vomi, ainsi est un insensé qui revient à sa folie. Si tu vois un homme qui se croit sage, il y a plus à espérer d'un insensé que de lui. »

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Jusqu'à quand, ô Dieu, l'agresseur blasphémera-t-il? L'ennemi pourra-t-il t'insulter sans relâche? Pourquoi te retiens-tu d'intervenir? Ne reste donc pas inactif, viens les exterminer!

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Voici, voilà, donc les communiqués de Radio Souffle de Vie. Le club chrétien féminin de la Guadeloupe vous invite à ce rendez-vous exceptionnel. Le thème de cette conférence débat, la louange, une opportunité d'aimer Dieu de tout son cœur. Et cela se déroulera le mardi 2 juin à 17h30 au Ciné-Théâtre du Lamentin. Rebecca Ealing de Strasbourg, Joshua Opopa, Pascal Benoué et Marc Azaf vous attendent nombreux à ce rendez-vous exceptionnel. C'est ce mardi 2 juin à 17h30 au Ciné-Théâtre du Lamentin. Pour toute info, lagne, appelez le 06 90 17 01 75. Après les communiqués, voici aussi le bloc-notes de Radio Souffle de Vie. Il y a cette personne qui loue F3 Petit Bourg près de la mairie, prix 700 euros. Appelez au 06 90 14 42 51. Loue aussi local à Petit Bourg, dans le bourg. Pour bureau ou cabinet, prix 850 euros, appelez le 06 90 14 42 51. Loue aussi logement T2 avec salon ou T3 sans salon ou à la location. À Cocoyer-Gauzy en Guadeloupe à 700 euros hors charge. L'électricité est à la charge du locataire et l'eau est à payer tous les 6 mois. Le logement est à la campagne à proximité de l'école élémentaire à Cocoyer, logement tranquille, duplex avec chambre et salle de bain à l'étage, cuisine, toilette, salon. Les chambres sont au rez-de-chaussée. Infolagne, appelez le 06 90 58 47 14. Il y a maçons qui cherchent à faire la rénovation et la réparation dans les maisons, que ce soit en basse terre ou en grande terre. Appelez le 06 90 70 13 12. Il y a cette personne qui cherche une maison avec 3 chambres sur toute l'île, joignable au 06 90 06 84 29. Voilà, en ce qui concerne les communiqués, le bloc-notes, si vous voulez vous aussi faire passer vos communiqués, vos annonces, faites-le en appelant au 05 90 91 31 98 ou encore sur notre adresse email à acem27@wanadoo.fr. Voilà, et bien la suite, c'est dans un instant.

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2: Celui qui vole son père et sa mère et qui dit « ce n'est pas un péché » est le compagnon du destructeur. L'orgueilleux excite les querelles, mais celui qui se confie en l'Éternel est rassasié. Celui qui a confiance dans son propre cœur est un insensé, mais celui qui marche dans la sagesse sera sauvé. »

0: petit à petit, j'ai commencé à sombrer vraiment dans la débauche de toute forme, et puis dans l'occultisme également, très jeune. Et petit à petit, j'ai commencé à évoluer dans les drogues, puisque on a commencé à gagner de l'argent de différentes manières, par les vols aussi. J'ai commencé à vraiment à aimer la drogue. J'ai voulu en consommer beaucoup. Et pour pouvoir en consommer beaucoup, il a fallu que j'aie soit plein d'argent, soit que je devienne moi-même dealer. Et j'ai commencé à devenir dealer. Et par la suite, je suis devenu pourvoyeur. J'ai créé ma propre filière entre les Caraïbes et la France. Et à ce moment-là, par curiosité, j'ai commencé à lire la Bible. Il y a une phrase dans Jérémie qui m'a vraiment touché. Cette phrase dit « Invoque-moi et je te répondrai, je te montrerai des choses cachées ». Quand j'ai lu cette phrase, je me suis dit, c'est vrai, si Dieu existe, si tu existes, c'est toi qui vas te montrer à moi. C'est pas un homme ou une religion qui va me l'enseigner, tu vas me le montrer. Et j'ai essayé de lire un peu plus la Bible, mais rien ne se faisait. Et puis ma vie ne changeait pas, j'avais toujours mes luttes et mes conflits. Je savais pas pourquoi, j'avais envie, vraiment j'avais soif de dévorer cette Bible, cette parole, je voulais en connaître plus sur Dieu. Et j'avais aussi ma propre conviction sur Dieu, je savais qu'il existait puisque je lui avais demandé plus d'une fois de faire ses preuves, je lui avais demandé des signes, il m'avait répondu, donc je savais qu'il existait. Mais la Bible ne m'avait pas permis de savoir qui il était. Et j'ai commencé à fréquenter des gens qui partageaient une foi un peu identique à la mienne, qui sont des Rastas. Et avec eux, j'ai commencé vraiment à vivre quelque chose de nouveau, parce que je voyais chez eux quelque chose que je n'avais pas vu dans les autres religions, une forme de fraternité, une entraide, une manifestation d'amour qui n'existait pas ailleurs. Et je les ai suivis, et là, je me suis intégré vraiment à fond dans cette secte. Et je me suis déplacé en Martinique avec un ami, et on a commencé à créer une petite filière entre la France et les Caraïbes pour pourvoir en marijuana toutes les Hauts-de-Seine. Et au bout d'un certain temps, par rapport à tout ce que je voyais autour de moi, des choses qui n'étaient pas claires dans cette secte, et puis aussi des luttes en moi, des luttes qui jamais ne trouvaient aucune solution, la domination du sexe constante, des violences, la colère. Jamais rien ne se réglait de tout ça. Et puis au fond de moi-même, il y avait vraiment beaucoup d'insatisfaction par rapport à ce que je recherchais. Et je suis rentré sur Paris et avec un ami, on a commencé à prier parce qu'on était vraiment plus convaincus que le chemin qu'on avait pris était le bon. Et à ce moment-là, on a dit, Seigneur, bon, bah si ta volonté c'est qu'on soit ailleurs, il faut que tu nous conduises, il faut que tu nous montres. Et 2 semaines après, j'ai rencontré un prédicateur dans le métro. Et ce prédicateur m'a parlé du Christ. C'est vrai que le Christ, je ne le connaissais pas. Je connaissais Dieu, mais pas le Christ. Je lui ai dit que ce qu'il me disait m'intéressait, mais je ne pouvais pas pour le moment venir. Il m'a dit que j'avais besoin d'être enseigné. J'ai reconnu que c'était vrai, que j'avais besoin d'être enseigné. Et il m'a invité à venir à son assemblée. J'ai dit, je ne peux pas venir. Et je ne pouvais pas lui expliquer, mais j'avais 500 grammes de marijuana sur moi. Et je lui ai dit que je viendrai plus tard et je lui en ai fait la promesse et il m'a dit tu es lié par la promesse que tu as faite. Et je suis rentré chez moi, j'ai déposé toute la marijuana et cette phrase résonnait à mon esprit, tu es lié par la promesse que tu as faite. Et ça a duré 15 jours. Pendant 15 jours, j'avais toujours l'adresse de cette assemblée au fond de ma poche et toujours le doute qui grandissait en moi, cette domination du sexe qui me minait, qui me rongeait intérieurement parce que j'aimais mon Dieu et je n'arrivais pas à vivre comme lui voulait que je sois. Et à ce moment-là, j'ai commencé à me dire peut-être bien que je devrais aller voir. Et à cette assemblée, c'était un prédicateur indien qui prêchait en anglais, traduit par une femme. Sa prédication ne m'a pas trop touché, mais vers la fin, il a invité à prier. Là, je me suis en moi-même mis également en prière et j'ai interrogé Dieu. J'ai dit, Seigneur, maintenant tu dois me parler, tu dois me dire ce que je dois faire. Et à ce moment-là, l'homme a parlé et Dieu parlait par sa bouche. Et je l'admettais tout simplement parce que j'avais déjà vu tant de choses que Dieu avait faites, donc je l'ai admis tout simplement. Et j'interrogeais et Dieu me répondait par la bouche de cet homme. Et à un moment donné, j'ai posé cette question, je lui ai dit, mais Seigneur, alors, qu'est-ce que je dois faire? J'ai pris conscience que Dieu, ce Dieu que j'aimais, pour qui je vivais depuis si longtemps, était loin de moi, très très loin, et qu'à cause de tous les péchés qui étaient en moi, toutes ces choses, je ne pouvais plus y parvenir. J'étais convaincu que j'étais condamné alors que je l'aimais ce Dieu, et qu'il n'y avait plus aucun moyen de retourner à lui. J'ai senti vraiment la paix alors qu'une angoisse terrible m'avait pris, j'ai senti la paix et j'ai su que c'était vrai. J'en ai parlé à tous mes amis, Et toute la drogue, tout, j'ai tout arrêté. Là où j'étais, il y avait à peu près 200 personnes qui venaient par semaine et je faisais à peu près un chiffre d'affaires de 5000 francs par jour. Et j'ai prié, j'ai dit, Seigneur, si c'est vraiment ta volonté que je sois là, et si c'est vraiment là où tu voulais me conduire, fais qu'à partir de cet instant, plus jamais personne ne vienne. Et lorsqu'il y a un point de chute où on vend de la drogue, même si on n'a plus de drogue, les gens continuent de nous harceler pendant des semaines et des mois. Et à dater de ce jour, plus jamais personne n'est venu. Et à ce moment-là, j'ai vraiment eu une pleine conviction. J'ai parlé du Seigneur à tous mes amis autour de moi. 14 m'ont suivi. Et plein d'autres ont refusé, nous ont rejetés. Il y en a même qui nous ont jeté des pierres quand on a été les voir. Toute cette domination sexuelle qui était sur moi a complètement disparu. Et Dieu sait que j'y étais assujetti. Et là, j'étais complètement délivré, libéré.
1: Ceux qui ont le cœur pervers sont en abomination à l'Éternel. Mais ceux dont la voix est intègre lui sont agréables. Certes, le méchant ne restera pas impuni, mais la postérité des justes sera sauvée. Un anneau d'or au nez d'un pourceau, c'est une femme belle et dépourvue de sens. Le désir des justes, c'est seulement le bien. L'attente des méchants, c'est la fureur.

Alors tu parlas en vision de ton sein, et tu dis: J'ai placé du secours sur un homme puissant. J'ai haut élevé un élu d'entre le peuple. J'ai trouvé David, mon serviteur. Je l'ai oint de mon huile sainte. Ma main sera fermement avec lui, et mon bras le fortifiera.

comme la neige en été et la pluie pendant la moisson, ainsi la gloire ne convient pas à un insensé. Comme l'oiseau s'échappe, comme l'hirondelle s'envole, ainsi la malédiction sans cause n'a point d'effet.

Il y a dans le péché des lèvres un piège pernicieux, mais le juste se tire de la détresse. Par le fruit de la bouche, on est rassasié de bien, et chacun reçoit selon l'œuvre de ses mains. La voix de l'insensé est droite à ses yeux, mais celui qui écoute les conseils est sage. L'insensé laisse voir un instant sa colère, mais celui qui cache un outrage est un homme prudent.

Ça y est, c'est fini pour Entre deux notes. J'espère que vous avez aimé et que vous vous êtes bien reposé entre deux notes. Salut et à bientôt !

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Celui qui aime la correction aime la science. Celui qui hait la réprimande est stupide. L'homme de bien obtient la faveur de l'Éternel, mais l'Éternel condamne celui qui est plein de malice. L'homme ne s'affermit pas par la méchanceté, mais la racine des justes ne sera point ébranlée. Une femme vertueuse est la couronne de son mari, mais celle qui fait honte est comme la carie dans ses eaux.

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1: Tu es le seul vrai Dieu, le roi de gloire. Nous ne voulons plus attendre, Seigneur. Nous voulons dès maintenant te proclamer roi dans nos cœurs, dans nos vies.

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0: soit l'Éternel, car il m'exauce lorsque je le supplie. L'Éternel est ma force, mon bouclier. En lui je me confie. Il vient à mon secours. Aussi, mon cœur bondit de joie. Je veux chanter pour le louer.
1: Terminé! J'espère que tu as ton mouchoir ici, hein. Est-ce qu'on peut se réjouir dans la présence du Seigneur?

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0: Que venu la robe.
1: Alléluia. Amen. Woo. Abidjan, est-ce qu'on est là ce soir?
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ce soir, nous recevons la faveur d'en haut et celle d'en bas ce soir. Alléluia! Alléluia! Dis à quelqu'un double faveur. Double faveur! Est-ce que tu es prêt à saisir ce soir? Ouh! On y va! On se lâche ce soir dans la présence de notre Dieu. Hey! Hey! Tu veux mieux faire que ton voisin ce soir.

l'opprobre. C'est un double honneur qu'il te donne ce soir. Aïe. Tu changes maintenant. Ah.

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Je me confie en l'Éternel, je ne faiblirai pas. Sonde-moi, Éternel, éprouve-moi et examine mon cœur et mes pensées. Je garde ton amour présent à mon esprit et je conduis ma vie selon ta vérité.

Celui qui dit la vérité proclame la justice, et le faux témoin la tromperie. Tel qui parle légèrement blesse comme un glaive, mais la langue des sages apporte la guérison. La lèvre véridique est affermie pour toujours, mais la langue fausse ne subsiste qu'un instant. »

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0: Alléluia.
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Défends ta cause contre ton prochain, mais ne révèle pas le secret d'un autre, de peur qu'en l'apprenant, il ne te couvre de honte et que ta mauvaise renommée ne s'efface pas. Comme des pommes d'or sur des ciselures d'argent, ainsi est une parole dite à propos.

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0: Dans mon enfance, j'ai eu beaucoup de chance, parce que je suis née dans une famille unie, ce qui est très rare aujourd'hui. Mes parents et nous, les enfants, de même que mes deux grands-mères, on s'est toujours aimés. Je n'ai jamais connu de problèmes familiaux et mes parents aussi, toujours eu du travail. Donc matériellement, on n'a pas eu de problème non plus. Très tôt, mes parents m'ont envoyé à l'école du dimanche, et c'est sans doute là que j'ai entendu parler de Dieu pour la première fois. Ensuite, j'ai été au catéchisme, à l'église protestante, et là aussi on parlait de Dieu. Par ces différents moyens, j'ai appris que Jésus était venu sur la terre, qu'il avait parlé et agi pour le bien des hommes, qu'il était mort sur une croix et ressuscité pour que nous soyons sauvés. Tout ça, je ne le comprenais pas bien, mais j'étais intéressée quand même et je voulais en savoir plus. Je me souviens même que, pendant une période, j'allais très souvent au culte le dimanche, un peu comme j'allais à l'école pendant la semaine, pour apprendre des choses, entendre parler de la Bible, mais je me rendais bien compte que je ne comprenais pas grand-chose. De temps en temps, je priais aussi, mais pas pour des choses précises et rien ne se passait. Vers l'âge de 16-17 ans, différentes choses m'ont choquée. D'abord, je me suis rendu compte que les Juifs n'avaient pas une religion comme les autres, mais que leur religion coïncidait aussi avec un peuple bien précis. Ensuite, j'ai appris que, pendant la Seconde Guerre mondiale, certains hommes avaient eu comme idée de tuer les Juifs jusqu'au dernier, de les éliminer de la planète, et je trouvais ça vraiment très étrange. Et après la guerre, pour ces Juifs qui restaient et qui étaient éparpillés dans tous les pays, on a pris un morceau de territoire de la terre, en grignotant à d'autres pays, et on a créé un nouvel État, à partir de rien. Les autres peuples ont toujours dû se battre pour accroître leur territoire, et là c'était un peuple qui n'avait aucun territoire et à qui on en donnait un. Et ce que je trouvais vraiment extraordinaire aussi, c'est que ce peuple possédait ce territoire il y a 2000 ans, avant que les Romains ne les chassent. Ensuite, ils ont été dispersés dans tous les pays, et pourtant, tout au long de ces 2000 ans, jamais ils ne se sont confondus avec eux. Ils sont toujours restés une entité propre, ce qui est d'autant plus étonnant quand on compare par exemple avec le peuplement des États-Unis, qui a été formé il y a 300 ans des migrants de nombreux pays, et pourtant il est difficile aujourd'hui de savoir qui sont les descendants des Français, des Espagnols, des Anglais, des Allemands, des Italiens. Toutes ces choses amenaient pour moi des quantités de questions. Je continuais à lire la Bible de temps en temps et peu à peu j'ai compris certains passages dans l'Ancien Testament où il est question du peuple juif. Dans certains textes, par exemple, écrits bien avant que les événements ne se produisent, Dieu avertit son peuple, le peuple juif, qu'il va le disperser dans toutes les nations à cause de son péché. Mais il dit aussi qu'il va de nouveau le rassembler sur sa terre, parce qu'il l'aime et a fait alliance avec lui. J'ai également lu dans l'Ancien Testament des textes très nombreux qui annoncent la venue du Messie Jésus et parle par avance de ce qu'il fera sur la terre. L'histoire de Jésus-Christ racontée dans le Nouveau Testament est devenue alors beaucoup plus réelle et plus proche pour moi, et m'a vraiment interpellée. Comment se peut-il que les prophètes, qui ont vécu avant Jésus-Christ, aient pu écrire avec autant de précision l'action de celui qui devait venir? Toutes les promesses que Jésus avait prononcées, lorsqu'il était sur la terre avec ses amis, promesses d'être avec tous les hommes qui veulent le connaître, est-ce que cela pouvait être pour moi aussi, aujourd'hui? Moi aussi j'ai voulu connaître le pardon de Dieu, parce que je réalisais bien que mes pensées, mes attitudes étaient bien souvent mauvaises et péchées. Jésus est celui qui a été blessé pour mes péchés, comme il a été blessé pour les tiens aussi. J'ai demandé pardon à Dieu pour le mal que je faisais, même dans les petites choses. J'ai demandé pardon parce que il avait dû envoyer Jésus-Christ souffrir et mourir sur la croix pour que je puisse être réconcilié, sauvé de mon péché. Je l'ai aussi remercié pour sa vie, qu'il a donnée ainsi, et je sais qu'il m'a accepté. Jésus nous appelle tous à lui. Il te cherche aussi toi, parce qu'il est aussi mort pour toi, à cause des pensées mauvaises que tu as et du mal que tu fais autour de toi, même sans le vouloir, pour que tu sois pardonné et réconcilié avec Dieu, et pour que tu commences à vivre autrement avec lui. Si tu veux connaître Dieu, le pardon grâce à Jésus-Christ est le seul chemin que Dieu a prévu depuis le début du monde.
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Voici, voilà, donc les communiqués de Radio Souffle de Vie. Le club chrétien féminin de la Guadeloupe vous invite à ce rendez-vous exceptionnel. Le thème de cette conférence débat, la louange, une opportunité d'aimer Dieu de tout son cœur. Et cela se déroulera le mardi 2 juin à 17h30 au Ciné-Théâtre du Lamantin. Rebecca Ealing de Strasbourg, Joshua Opopa, Pascal Benoué et Marc Azaf vous attendent nombreux à ce rendez-vous exceptionnel. C'est ce mardi 2 juin à 17h30 au Ciné-Théâtre du Lamantin. Pour toute info, ligne, appelez le 06 90 17 01 75. Après les communiqués, voici aussi le bloc-notes de Radio Souffle de Vie. Il y a cette personne qui loue F3 Petit Bourg près de la mairie, prix 700 €. Appelez au 06 90 14 42 51. Loue aussi local à Petit Bourg, dans le bourg, pour bureau ou cabinet, prix 850 €. Appelez le 06 90 14 42 51. Loue aussi logement T2 avec salon ou T3 sans salon ou à la location à Cocoyer-Gauzy en Guadeloupe à 700 € hors charge. L'électricité est à la charge du locataire et l'eau est à payer tous les 6 mois. Le logement est à la campagne à proximité de l'école élémentaire à Cocoyer. Logement tranquille, duplex avec chambre et salle de bain à l'étage, cuisine, toilette, salon. Les chambres sont au rez-de-chaussée. Info ligne, appelez le 06 90 58 47 14. Il y a maçon qui cherche à faire la rénovation et la réparation dans les maisons, que ce soit en basse terre ou en grande terre. Appelez le 06 90 70 13 12. Il y a cette personne qui cherche une maison avec 3 chambres sur toute l'île, joignable au 06 90 06 84 29. Voilà, en ce qui concerne les communiqués, le bloc-notes, si vous voulez vous aussi faire passer vos communiqués, vos annonces, faites-le en appelant au 05 90 91 31 98 ou encore sur notre adresse email à acem27@wanadoo.fr. Voilà, et bien la suite, c'est dans un instant.

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1: Si seulement. Ah, si seulement j'avais une plus grande voiture. Si seulement j'avais un meilleur smartphone. Si seulement j'arrivais à trouver un shampoing antipédiculaire plus efficace, une lessive qui nettoie mieux, etc. On peut passer notre vie à chercher le meilleur pour nous. Ce n'est pas mauvais en soi, mais cette recherche du mieux n'est peut-être pas la recette du bonheur pour toi. À force de courir après le meilleur, on oublie d'être satisfait et de vivre heureux. En fait, de vivre, tout simplement. Profiter de la vie n'est pas donné aux insatisfaits permanents. Pour t'aider, tu peux faire l'inventaire de ce que tu as déjà avant de regarder ce que tu peux avoir. Tu peux également regarder la personne qui vit avec toi et écrire 6 choses concrètes que tu aimes chez elle et lui dire. Cela t'aidera à renouveler tes sentiments, et ça marche avec les parents, les frères et les sœurs aussi. Tu peux enfin te regarder toi et mesurer tes progrès réalisés dans certains domaines depuis 2 ou 3 ans. Cela t'aidera à être moins exigeant envers toi-même et ainsi mieux t'accepter. Tu peux être satisfait malgré les défauts, les manques d'une chose ou de quelqu'un d'imparfait, tout dépend ce que tu décides. Certaines personnes même vivent avec des millions en poche et ne sont pas heureuses. Au fait, as-tu vu le trésor qu'il y avait en toi ? Savais-tu qu'on pouvait aussi t'aimer malgré tes défauts ?
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0: Dieu pense à toi. T'es-tu refroidi dans ton service pour le Seigneur? Te sens-tu découragé devant toutes les tâches que tu dois accomplir? Dans la Bible, nous avons l'exemple des Juifs exilés qui étaient découragés dans leur mission de la première reconstruction du Temple de Jérusalem. Ils débutent les travaux, mais les nombreuses oppositions de leurs voisins ainsi que leur propre négligence ont raison de cet élan et ils finissent par se décourager. Pendant 16 ans, aucun travaux n'aura lieu. Ce peuple va d'ailleurs s'occuper davantage de ses affaires personnelles que des questions spirituelles. Jusqu'à l'intervention de Dieu. Par l'intermédiaire des prophètes Zacharie et Agée, il va encourager Zorobabel et Josué à se fortifier et à travailler dur sur la reconstruction du temple, ce qu'ils feront. Peut-être que tu as aussi besoin d'un coup de pouce du Seigneur qui te dirait assurément « Il est temps pour toi de te remettre en selle ». Tu as sans doute commencé sur les chapeaux de roue, zélé et en feu pour le service du Seigneur. Peut-être même que pendant longtemps tu as servi Dieu avec amour et persévérance, jusqu'à ce qu'un événement arrive et vienne t'arrêter dans ton élan. Je t'encourage à ne pas te laisser perturber par les paroles, les comportements ou les réactions des personnes qui t'ont déçu. Ton travail pour le royaume de Dieu ne doit dépendre ni des circonstances, ni de ton humeur, ni de tes relations avec les frères et sœurs de l'Église. Bien entendu, nous sommes humains et il est parfaitement compréhensible que nous ayons besoin de temps de repos. Tu as besoin d'un corps et d'une âme en bonne santé pour travailler. Mais que ces petites pauses ne se transforment pas en un arrêt total qui s'éternise. Si tu traverses une situation plus grave et que tu es dans l'incapacité physique ou morale de servir en Dieu, alors que tu as ce cœur pour le faire, que Dieu te fortifie maintenant, esprit, âme et corps. Il est avec toi. Il est ton appui. Et il te manifeste sa puissance par son esprit. Aujourd'hui, décide de reprendre du service. De la même manière que Dieu a réveillé l'esprit de Zorobabel, de Josué et de tout le peuple d'exilés, demande-lui de réveiller ton zèle et il le fera. Comme il est écrit en 1 Corinthiens 15, 58, « Mon frère, ma sœur, sois ferme, inébranlable. » Travaille de mieux en mieux à l'œuvre du Seigneur, sachant que ton travail n'est pas sans résultat dans le Seigneur. C'était une pensée pour toi.
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Et qu'elle livre lui-même pour lui. Ça, c'est une phrase qui est fort. C'est important pour nous rentrer en dedans. Ça, ça veut dire Marie aimer Madame Azot, j'aime Jean-Christ aimer l'Église. Là, nous, qu'a gardé vie à Jésus-Christ, qui j'en ai souffert, ça y vive, ça y fait, il fait tout ça, et vive tout ça, pour un seul but, pour sauver l'Église aille, parce qu'il aimait l'Église aille. Et nous, quand on nous compte que je l'ai encore, bien que Christ j'ai pâti, mais, monde qui en est dans l'Église, qu'arrivait,